0: voilà une découverte de notre réalisateur Pierre Plantier. Nous, sur le Pont des Arts avec Youssef Nabil et Nicolas Gosseran, le commissaire de l'exposition De rêver encore. On a parlé tout à l'heure de votre fascination, Youssef Nabil, pour le tableau Le rêve de Puvis de Chavannes, mais dans l'exposition, plutôt à la sortie de l'exposition, vous nous présentez des tableaux de la collection permanente. Là, c'est pas une réinterprétation que vous en faites, mais vous nous les présentez. Et il y a un tableau d'Odilon Redon, Le sommeil de Caliban, sur le tableau original, donc Caliban dort appuyé dans une position pas très confortable contre un tronc d'arbre. Vous en faites une photo d'un dormeur au sol, comme louvé dans les racines, oui. Très très visible, très saillante d'un arbre.
1: Oui, c'est un autoportrait que j'ai fait en 2008. J'étais à Los Angeles et à côté de mon hôtel, il y avait cet arbre immense avec des racines qui allaient partout sur le trottoir. Et chaque jour, quand je passe à côté de cet arbre, je pense à mes racines, je pense à mon pays. Je me suis dit, j'ai envie de faire un autoportrait. Là, j'ai emmené mon trépied, j'ai enlevé le t-shirt et j'ai commencé à faire des photos de moi dans la rue comme ça. Et on ne sait pas. Il y a des œuvres qui ont des destins comme ça, mais cette œuvre a été toujours choisie pour des expos, des couvertures, etc. Mais c'est vraiment ça symbolise un petit peu plein de d'idées pour moi.
0: Donc ça, c'est une réinterprétation d'Odilon Redon. Mais ce que je voulais vous dire aussi, c'est que plus largement, c'est l'univers d'Odilon Redon qui vous fascine. Et ce dont je voulais parler, en fait, je me suis trompée, c'est la représentation qu'il fait d'un grand tapis de prière qui est dans la veine des orientalistes, justement, mais qui a, pour vous, où vous avez vu une dimension spirituelle, c'est ça? C'est ce qui
1: exactement
0: vous fascine
1: en dans fait, son... C'est un artiste que j'aime beaucoup, Odilon Redon. Je trouve même qu'il est sous-estimé, en général. Mais je suis
0: tombée amoureux. Vous confirmez, Nicolas Gosseran, qu'il est considéré comme mineur parmi les peintres du 19e?
2: Je dirais pas qu'il est considéré comme mineur, mais il a pas la notoriété qu'il mérite.
1: Oui, c'est ça ce que je voulais dire.
0: D'accord.
1: Je mérite d'être encore plus connu. Vraiment, c'est un grand artiste pour moi. Il a aussi ce côté très spirituel que j'aime beaucoup, ses couleurs, ce genre dans les pastels. Il y a un côté rêve, très poétique. Et pour clarifier, le portrait que j'ai fait en 2008, c'était pas inspiré par Odilon Redon, mais plus tard avec Musée d'Orsay, quand j'ai commencé à faire les recherches des tableaux que j'aime exposer, on a vu ce lien.
0: Ah d'accord.
1: On a vu que Odilon Redon.
0: C'était pas une réinterprétation volontaire, c'était une coïncidence.
1: Une coïncidence, et il y en a plein de coïncidences comme ça quand j'ai commencé à travailler avec le musée sur les choix des œuvres exposées de la collection, parce que. Pour le musée, c'est eux qui ont choisi mes œuvres exposées, les commissaires. Et moi, de mon côté, j'ai fait les recherches pour les photos et les peintures. Et il y avait toujours ces surprises qu'il y a des liens, que ce soit la lumière dans une peinture ou comment Natacha dort avec un odalisque d'une femme aussi qui dort de la même manière. Ou là, Odilon Redon avec le personnage qui est à côté de l'arbre, comme moi avec les racines. Mm-hmm. C'est plus tard qu'on a fait tous ces liens.
0: Et le tapis de prière, alors, pourquoi il vous touche particulièrement?
1: Ça me touche parce que c'est... D'abord, c'est très, très... simple comme idée, et puis ça c'est un tapis de prière pour toute religion. Il y a aussi ce côté spirituel.

0: Ce qui est intéressant avec ce tableau qui est, il est peint sur toile, on voit un petit peu le toile, c'est presque du tapis. C'est, on voit
1: le,
0: la oui, peinture.
1: C'est quasiment le même format.
0: Le même format.
1: On pourrait le mettre par terre et, oui. Et prier dessus, quasiment.
0: Voilà.
1: Quelles sont les autres œuvres, Nicolas Gosserand, que Youssef Nabil a choisies, donc en sortie de ce parcours, à mettre en lumière? Non, c'est une colle, c'est pas très grave. Voilà, parce que moi je ne m'en souvenais pas, mais je voulais vous le demander. C'est pas très grave. On va partir pour un tout autre univers. À présent, celui des fans de rock et de métal. J'ai pas l'impression que ce soit trop votre tasse de thé, vous, si.
0: C'est parce que
1: ça peut vous arriver.
0: Pink Floyd. J'aime beaucoup. Vous avez
1: ah,
0: mentionné
1: oui.
0: Pink Floyd.
1: Ah mais alors là, c'est encore ouais. C'est un degré au-dessus. Hein. On
0: oui,
1: parle
0: métal,
1: de,
0: c'est encore
1: on parle
0: un
1: de métal.
0: Plus fort.
2: Ça ira. 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
1: Alors ça, c'est le groupe Gojira qui s'est produit lors de la cérémonie d'ouverture des JO 2024. Ça a été comme une consécration pour ce genre du métal. Le métal qui a son rendez-vous tous les ans en France, c'est le Hellfest où les passionnés se bousculent, les places s'arrachent. La 19e édition du festival s'est renfermée dimanche soir à Clisson, près de Nantes, avec des groupes venus du monde entier. Mais si dans certains pays, l'ouverture au métal est encore difficile, Thomas Arms est allé chercher, justement, parmi les 180 groupes qui se sont produits, ceux qui venaient de pays où le rock dur, hein, la double pédale de batterie, ne font pas forcément partie de l'environnement musical. On écoute son reportage.
3: Pendant 4 jours, 240 000 personnes ont assisté au festival dédié aux musiques extrêmes, en d'autres termes au métal. Des pays nordiques comme la Norvège et la Suède, mais aussi le Royaume-Uni, l'Allemagne, la France et les États-Unis sont surreprésentés. Mais il y avait aussi des groupes de Polynésie, du Moyen-Orient, d'Inde ou de pays en guerre. Ainsi, le groupe Exodic, la formation a été créée en 2003 à Amman. Mais pour pouvoir continuer de pratiquer cette musique, il leur a fallu quitter la Jordanie. Zed est le batteur du groupe.
4: Plus vous êtes impliqué dans un groupe, plus vous vous habillez comme un fan de métal, plus vous avez des problèmes avec les autorités. Bien sûr qu'on a eu beaucoup, beaucoup de problèmes. On a décidé de faire un concert, on avait trouvé un lieu, un ingénieur du son, mais à la moitié du concert, la police est intervenue et a menotté tout le monde. Ils nous ont interrogés comme des criminels, ils considèrent qu'on agit contre la loi. Mais la culture est ainsi là-bas. Les gens sont très conservateurs et opposés à tout ce qui ne correspond pas à leur culture et à leur tradition. Cette musique, c'est trop pour eux. Beaucoup d'entre nous sont allés en prison. C'est pour ça que j'ai décidé de nous relocaliser à Los Angeles, où on peut jouer et être un vrai groupe.
3: De l'autre côté du globe, à Tahiti, le groupe Varuaino, devenu Uravena, a subi les ires de la communauté catholique au point d'être très longtemps interdit de jouer en public. Roura est le chanteur du groupe.
5: À Tahiti, il n'y a pas beaucoup de gens qui écoutaient ça il y a très longtemps, tu vois. Et nous, on aimait bien faire pas comme les autres. Après, il y a eu la communauté catholique avec qui c'était un peu pas pareil. Mais maintenant, ça va, ça s'est un peu ouvert au niveau de leurs esprits, tu vois.
3: Nicolas est le manager de Uravena.
6: Le premier groupe qu'ils ont fait, Varuaino, c'est l'esprit malin, en fait, ça veut dire en tahitien. Et donc, du coup, t'imagines quand en plus t'as un nom comme ça, tu vois. Donc, t'as toute l'église, à Tahiti, l'église est assez importante. Et comme ils comprenaient pas la musique et que les paroles, tu vois, des fois, bon, c'est.
5: S'associer aux satanistes.
6: Ils prennent tout au premier degré, donc c'est voilà le satanisme, etc. Donc il y a eu des gros titres dans les journaux qu'il fallait interdire, etc. C'était violent au début, ça n'a pas été évident, hein, interdit de concert, etc.
5: Mais maintenant, avec le fait qu'on soit au Hellfest et la dimension que ça a, ils réalisent que c'est gros en fait. Et qu'on a, et bien, ils sont fiers de nous, quoi, au final.
3: Leur passage au Hellfest a d'ailleurs fait la une et la fierté des médias polynésiens. En Europe, ils sont devenus des célébrités. 1914 raconte la Première Guerre mondiale. Mais ce groupe vient de Lviv, en Ukraine. Alors leur composition prend un tour plus contemporain. Le métal est mieux installé en Ukraine, mais la guerre que le pays subit rend forcément tout très compliqué. Dmitro est le chanteur de 1914.
7: Un de nos guitaristes a été enrôlé dans l'armée. C'est compliqué parce qu'en période de guerre, on peut chacun d'entre nous être appelé sous les drapeaux. On peut être mobilisé n'importe quand. Mes amis sont dans les tranchées et personnellement, je n'y suis pas parce que j'ai un cancer. C'est pour ça que je n'ai pas encore été convoqué.
8: at the moment.
3: Mais dans le passé non plus, jouer ni même écouter du métal n'était possible. L'Ukraine ne s'est ouverte à cette musique qu'il y a 35 ans.
8: We are post-Soviet Union country.
7: On est un ancien pays de l'URSS. Le rideau de fer n'est tombé qu'en 1991. Bien sûr, il n'y avait pas de métal à cette époque. Dans l'Union soviétique, si vous vous procuriez un disque de Pink Floyd, du groupe de rock Nazareth ou de Black Sabbath, vous aviez de grandes chances de finir en prison. C'est de la musique impérialiste, capitaliste et contre l'Union soviétique. En 1988, vous finissiez en hôpital psychiatrique si vous étiez dans un groupe de punk.
3: Moins connu, le groupe Quasar est venu du Paraguay, un pays où le métal est une culture niche. Mais leur venue en France est saluée par tout le monde là-bas. Yosema est chanteur et guitariste de Quasar.
9: Notre venue au Hellfest est dans tous les journaux au Paraguay. On chante en guarani, qui est la langue locale chez nous, donc on fait du métal en anglais, en espagnol et en guarani, et ça a aidé à faire connaître ce que nous produisons. Beaucoup de jeunes se mettent à écouter du métal, c'est un peu une rébellion contre le reggaeton et tous ces trucs. Donc le métal se développe bien, les concerts prennent de plus en plus d'ampleur, c'est un moment charnière pour le Paraguay et c'est aussi ça que signifie notre présence ici.
3: Dirk est élu en tête d'affiche du Hellfest. Il a joué dans de très nombreux groupes et cette année le Belge est le batteur du géant Megadeth. Mais il est toujours engagé pour la musique.
10: La musique rock, en gros, c'était déjà mes parents grandissaient déjà avec et donc le metal, ce n'est qu'une extension du rock'n'roll au final. Et donc c'est très accepté, mais c'est vrai que pour les pays comme l'exemple que tu nous as cité au Jordan, je sais aussi qu'il y a des groupes iraniens qui ont eu des problèmes similaires. Il y a aussi une très grande dominance religieuse qui n'accepte pas, qui démonise la musique rock. Et c'est dommage parce qu'au final, c'est juste une expression artistique comme une autre. C'est la chance qu'on a de vivre dans les pays ici où on vit, y compris les États-Unis, évidemment, même si en ce moment, ça fait un peu peur aux États-Unis, mais en général, on a quand même une liberté d'expression qui devrait être normalisée partout, quoi. Mais le problème avec ça, c'est que c'est ce qu'on voit d'ailleurs avec le régime aux États-Unis et dans d'autres pays en ce moment, c'est que ils essayent de reprendre cette liberté pour pouvoir contrôler les gens. Et donc, notre rôle en tant qu'artiste, c'est de garder notre liberté et de dire aux gens, vous êtes libre d'écouter ce que vous voulez, de regarder ce que vous voulez.
3: Aujourd'hui, c'est moins le développement de ce genre musical que son ouverture aux femmes qui importe à l'ancienne chanteuse de Arch Enemy, Alissa. Au Québec, une femme qui fait du métal, c'était bizarre.
11: De mon part, c'était très facile de trouver la musique que j'aimais parce qu'il y a juste tellement de musique partout. La seule chose qui était différente, c'est que quand j'ai commencé, il y a 23 ans, j'étais presque la seule femme qui le faisait et surtout une des seules femmes qui chante le style death metal. Donc, il y avait vraiment, vraiment pas beaucoup, mais peut-être deux autres dans le monde qui faisaient le style que je fais. Ça a changé beaucoup au fur et à mesure des années et j'aime vraiment voir ça. Et c'est pour ça aussi que je viens de créer mon nouveau groupe qui s'appelle Blue Medusa et nous sommes 5 femmes ensemble. Donc, maintenant que je suis dans une position où j'ai assez de fans et j'ai assez de reach, je veux faire que ça soit plus accessible aux femmes d'être artistes dans le monde de musique heavy.

0: Voilà, et le groupe que l'on entend là, c'est Blue Medusa. Checkmate, on vous a toujours pas converti, Youssef Nabil.
1: Le métal, ça va prendre un petit peu plus de temps.
0: Moi non plus, je vous rassure. Mais on parle de toutes les cultures et de toutes les musiques ici. Voilà pour ce reportage de Thomas Arms au Hellfest à Clisson, près de Nantes, en France. Sur le Pont des Arts, c'est le moment de retrouver Case de la programmation musicale. C'est notre dernier rendez-vous de la saison. Case, et vous êtes venu avec un cadeau, sélection exclusive de la playlist RFI avec 4 titres qui, selon vous, attention, on en reparlera en septembre, vont marquer notre été 2026.
1: Exactement.
2: Et donc, à l'image du Nueva York de Bad Bunny, que nous avons joué parmi les premiers, je le précise, au début 2025,
0: quel
2: et qu'on
0: flair.
2: Entend actuellement.
0: Quel flair.
2: Qui nous captive, hein, ce titre nous captive de Bad Bunny. Nos hits de l'été sont là pour susciter intérêt et curiosité. Alors, je vous propose, Nathalie, que nous décollions ensemble. Je prends Youssef et Nicolas avec nous pour un petit tour d'horizon musical et estival.
0: Alors, où nous emmenez-vous pour commencer? Par où commence cette sélection musicale?
2: Eh bien, on s'envole avec Maya Kamati, qui est l'une des figures les plus iconiques de La Réunion, fille de Gilbert Pugna, leader du groupe réunionnais légendaire Ziskakan, et d'Annie Grondin, conteuse et poète. Alors, elle revient en 2026 avec un nouvel EP qui s'appelle Dan Tournant. Elle conserve cette affirmation puissante de son identité créole en faisant voyager son maloya vers des rythmes plus deep, plus électro, jouant avec les textures parfois hip-hop, parfois électro. Elle évoque un point de bascule dans ce nouveau titre qu'on va écouter, Dan Tournant. Vous savez, ce moment précis où tout peut changer de direction. Maya Kamati, elle entame, comme à son habitude, une nouvelle étape de son parcours et nous offre une musique frontale, encore plus incarnée, et ça s'entend.
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0: Bah oui, frontal, hein, vous l'avez dit, c'est vous ça. Qui avez prononcé le mot, on confirme. Ne vous inquiétez pas, Youssef Nabil, on vous donnera les titres avant que vous sortiez de ce studio. On poursuit ce tour d'horizon des titres de la playlist qui ne sont pas encore à l'antenne, Case, mais qui sont déjà sur le pont des arts.
1: Avec le collectif Ibibio Sound Machine. J'allais dire Sound System,
0: ah oui.
1: Sound Machine, porté par la voix de la chanteuse nigériane Eno Williams. Alors, ils évoluent à Londres, leur nouvel album Shopping Mountain arrive le 11 septembre prochain, soyez prêts. Un album enregistré dans leur studio, les studios Vanguard, situés dans le sud de Londres. Alors, j'ai une petite anecdote pour vous, Nathalie. Figurez-vous que ce titre a connu plusieurs directions musicales. Et finalement, c'est à une ambiance afro-disco, électro et soul, qui a tiré, c'est cette petite mixture musicale qui a tiré son épingle du son, et ce n'est pas vraiment pour nous déplaire. Concept of Love, c'est chanté en Ibibio. Ibibio, c'est la langue maternelle d'Eno Williams, et ça nous parle d'amour. Et ce n'est pas du tout ce qui compte. Est-ce que ce n'est pas, pardon, ce qui compte finalement, l'amour?
0: Mais absolument.

0: Out of Love, EBBO, Sound Machine. On poursuit notre voyage musical avec vous. Notre train chemine à travers le continent africain, Clays, plutôt au Cameroun, plus exactement.
1: Oui, Nathalie, on fait un arrêt sur le Quai de l'Amour. C'est le nom du nouvel album tant attendu par toutes les fans de Berry Boys Club. Alors ce groupe est originaire de Bonaberry, un quartier de Douala. Et il évolue dans un style R&B sauce ndolé parfaitement exécuté. Un disque sur lequel nos quatre lovers ont invité des artistes camerounais de renom comme Aloge 237, Taiki ou encore la star Loco sur un titre où il est encore question d'amour. Et le tout sur une mélodie qui nous rappelle le légendaire tube Mario du grand Franco et cette joie que j'ai du mal à dissimuler. On écoute Njebo.

0: Boys Club du Cameroun. On va finir, Kaze, avec le gros carton kényan de ces dernières semaines. Ça fait déjà des ravages.
1: Oui, oui, on répète. Il s'appelle Bien. Et il est suivi par 1 million de followers sur Instagram et sur TikTok. Son titre final, j'essaye de le dire dans, comme leur accent dans, en Tanzanie, et dans leur style, en featuring avec le chanteur tanzanien Ali Kiba. Il a été vu plus de 40 millions de fois sur YouTube, et ce qui n'est qu'un morceau au début très bien produit de Zouk et de Compa en Swahili dans le texte, est devenu l'une des chansons les plus virales du Kenya. C'est chanté, c'est numéro 1 des charts depuis sa sortie. Et il est vrai que je ne vous répéterai jamais assez ici ma passion pour les musiques caribéennes. Et pour que l'on se rende bien compte du phénomène que ce tube est devenu, je vous propose, Nathalie, d'écouter cette version trouvée sur les réseaux sociaux où des dizaines d'enfants kényans chantent et dansent. Aucun doute, Bien a su emporter toute une génération sur son passage. Le Kenya s'ambiance et nous, on adore ça.

0: Ouais, c'est magnifique. Vous avez dégoté ça sur les réseaux sociaux, c'est évidemment. Ça. Bien et Ali Kiba pour refermer ce tour d'horizon des futurs hits de l'été. Merci Case pour ces choix
1: avec
0: musicaux.
1: Avec plaisir, Nathalie.
0: On va les retrouver tout au long du mois, en juillet, sur les antennes des RFI, sur nos plateformes.
1: Ils sont ici en premier.
0: Absolument. Et on vous en remercie. On se retrouve la saison prochaine.
1: Avec une grande joie.
0: Encore plus de musique, de découverte et puis le plaisir d'en parler ensemble dans ce studio.

0: Voilà, allez, on n'a pas résisté. Encore quelques notes de Bien et Ali Kiba sur le Pont des Arts. Youssef Nabil, Nicolas Gosserand, merci d'avoir été avec nous.
1: Merci à vous. Merci Nathalie.
0: De rêver encore, exposition à voir au Musée d'Orsay à Paris. En ce moment, jusqu'au 13 septembre prochain, sur le Pont des Arts avec Clémence Delfort à la coordination, Pierre Plantier à la réalisation et Louise Lemoine, notre stagiaire. On se retrouve demain, évidemment, 15h10, temps universel, pour parler de Claude McKay, poète jamaïcain, figure de la Harlem Renaissance, renouveau de la culture africaine-américaine dans les années 30 aux États-Unis. Un temps oublié, mais célébré ces derniers temps, avec notamment un album qui sort ce vendredi, Lettre à un poète disparu. On en parlera avec Lamine Diagne, Mike Ladd et Mathieu Verdeil, auteur et interprète de cet album. On compte sur vous, un autre rendez-vous à ne pas manquer sur l'antenne des RFI dans 10 minutes, c'est Radio Foot. Bonjour Annie.
2: Bonjour Nathalie.
0: Quel est le programme du jour ?
2: On évoquera la défaite des Léopards cette nuit. C'était face à la Colombie, mais cette équipe n'a pas démérité et le meilleur reste à venir, promet le buteur du premier match, Johan Wissa. On rejoindra Victor Misistrano qui se trouve là-bas à Guadalajara. On parlera aussi des Black Stars héroïques hier, alors tout en défense, mais c'était face aux Anglais et elles devraient continuer dans la compétition. Puis on parlera du réveil du Portugal et de Cristiano Ronaldo.
0: À tout de suite, Annie. Dans une minute sur RFI, le journal en français. 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
0: Il est 17h à Paris, 15h en temps universel. Et c'est l'heure du journal présenté par Gilles Moreau. Bonjour Gilles.
8: Bonjour Anne-Cécile Bras, bonjour à tous. Dans l'actualité, l'Europe occidentale frappée par la canicule, en particulier la France où la situation continue de se dégrader. L'alerte rouge, l'alerte maximale concernera demain en France les trois quarts des départements et plus de 51 millions d'habitants. Toujours en France, un premier cas d'Ebola diagnostiqué chez un médecin humanitaire de retour de République démocratique du Congo. Les autorités sanitaires se veulent rassurantes. Au sommaire également, une tournée dans le golfe du secrétaire d'État. Il entend rassurer des pays alliés fragilisés par la guerre contre l'Iran. Et la guerre Russie-Ukraine. Kiev continue d'exercer une pression maximale sur la Crimée, la péninsule annexée illégalement par la Russie. Le secrétaire d'État Marco Rubio a donc entamé une tournée éclair dans le Golfe avec pour mission de rassurer des pays alliés rendus fragiles par le conflit au Moyen-Orient. Première étape, ce mercredi, les Émirats Arabes Unis. Le chef de la diplomatie américaine devait rencontrer à huis clos le président émirati. Sur la question du nucléaire iranien, américains et iraniens ont tenu cette semaine des propos contradictoires. De son côté, l'AIEA, l'agence internationale de l'énergie atomique, dit se préparer à reprendre son travail de vérification des installations dans le cadre du protocole d'accord signé par les deux pays. Son patron rappelle que le texte prévoit explicitement le retour des contrôles. Abla Jounaïdi.
9: Pour le patron de l'AIEA, le protocole d'accord signé entre les États-Unis et l'Iran ne laisse aucune ambiguïté. Il prévoit bien le retour de ses inspecteurs en Iran. L'enjeu est majeur, permettre à l'agence de vérifier de manière indépendante que les activités nucléaires du pays reste strictement pacifique. Pour Raphaël Grossi, la question n'est pas tant de savoir si ces inspections auront lieu, mais quand elles pourront être organisées.
10: Paragraphe 8
1: Le paragraphe 8 du protocole d'accord indique explicitement que les activités nucléaires qui seront menées en lien avec des matières et installations nucléaires seront supervisées par l'AIEA en toutes lettres. Évidemment, pour cela, nous devrons procéder à des inspections. Que ce soit après-demain, dans une semaine ou dans 10 jours, c'est important mais pas essentiel. Cela aura donc lieu, bien sûr, à condition que l'Iran veuille respecter l'accord. S'il ne le souhaite pas, c'est une autre affaire.
9: Ces déclarations interviennent alors que l'Iran dément tout accord sur les inspections à ce stade. Si ces dernières surviennent, ce ne serait qu'après la signature d'un accord final avec les États-Unis, a dit encore ce mercredi Kazem Gharibabadi, le négociateur iranien pour le nucléaire.
8: Les discussions directes entre Libanais et Israéliens se poursuivent à Washington. L'agence Reuters fait état d'un projet pilote soutenu par les Américains. Les troupes israéliennes céderaient le contrôle de certains territoires du Liban du Sud à l'armée libanaise. Les États-Unis, eux, formeraient les soldats libanais concernés et vérifieraient leurs antécédents afin de s'assurer qu'ils n'ont aucun lien avec le Hezbollah. Enfin, toujours dans le cadre de ce projet sur la table, Israël maintiendrait une présence militaire dans la zone tampon qu'il a établie dans le sud du Liban. Également dans l'actualité du jour, la guerre Russie-Ukraine et Kiev qui exerce une pression maximale sur la Crimée. Depuis des semaines, la péninsule annexée illégalement par la Russie en 2014 est soumise à des attaques de drones de plus en plus nombreuses et de plus en plus précises. Les dégâts sont significatifs pour l'armée russe, notamment sa logistique et sa ligne de ravitaillement. Quant aux conséquences pour les civils, elles sont elles aussi de plus en plus lourdes. Ce matin, c'est la ville de Sébastopol qui s'est retrouvée privée de courant. Les précisions de Daniel Valo.
10: C'est le gouverneur de Sébastopol, nommé par Moscou, qui l'a annoncé. Dans un message sur les réseaux sociaux, Mikhail Razvojaev déclare qu'à la suite d'une attaque de drone, la principale ville de la péninsule est soumise à des coupures de courant. Le gouverneur de Sébastopol assure que tout est mis en œuvre pour faire revenir l'électricité dans la ville, mais le coup est rude et il montre l'ampleur des dégâts infligés par l'armée ukrainienne avec ces attaques de drones. L'objectif affiché par les autorités ukrainiennes, isoler la Crimée, perturber le ravitaillement et la logistique de l'armée russe entre la péninsule et les régions occupées dans le sud et dans l'est de l'Ukraine, en frappant des cibles fixes comme les ponts, mais aussi des cibles mouvantes et en particulier les convois de camions de l'armée russe. Pour l'instant, Moscou n'a pas encore trouvé la parade et la Crimée, qui servait de base arrière aux forces russes, est devenue extrêmement vulnérable. C'est bien sûr important d'un point de vue stratégique, mais ça l'est également d'un point de vue politique et symbolique, la Crimée ayant été le premier territoire ukrainien dont la Russie s'est emparée en 2014.
8: Au Pérou, les autorités électorales n'ont pas encore proclamé officiellement les résultats définitifs de la présidentielle du 7 juin, mais selon le dernier décompte, l'avance dont dispose la candidate de droite Keiko Fujimori ne peut plus être comblée. Son élection marque le retour du fujimorisme au pouvoir au Pérou, plus de 2 décennies après la chute de son père, Alberto Fujimori.
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8: Un cas d'Ebola identifié sur le territoire français, c'est une première. Il concerne un médecin humanitaire de retour de la République démocratique du Congo, actuellement frappé par une importante épidémie. Les autorités françaises, les autorités sanitaires se veulent rassurantes. Le patient a été isolé dès son retour et n'a qu'une faible charge virale. Fin de cavale pour Wissem Katoursi, considéré comme le narcotrafiquant le plus recherché de France. Il a été interpellé à Dubaï, où il s'était installé comme de nombreux chefs de réseau. Il était recherché depuis plusieurs années. Les précisions d'Aram Beng.
11: L'interpellation a eu lieu la semaine dernière à Dubaï par les autorités locales, selon les informations de plusieurs médias français. Âgé d'une 40aine d'années, Wissem Katoursi, originaire de Sevran, près de Paris, est décrit comme étant l'un des plus gros narcotrafiquants français. Comme beaucoup de chefs de réseau, il s'était installé avec sa famille à Dubaï, où il a investi dans l'immobilier, selon le magazine Le Nouvel Obs. Il était visé par un mandat d'arrêt français dans une affaire de règlement de compte en 2017 à la Courneuve, en banlieue parisienne. Outre cette enquête, les autorités françaises cherchent à déterminer le rôle précis du quadragénaire dans le trafic de cocaïne en France. Selon nos confrères de France Info, Wissem Katoursi a été interpellé une première fois en 2023 à Dubaï, puis libéré ensuite. 3 ans après, il est à nouveau entre les mains de la justice locale. Une interpellation certainement facilitée par la collaboration judiciaire renforcée entre la France et les Émirats arabes unis. Collaboration qui a permis l'an dernier l'extradition des 17 narcotrafiquants vers la France.
8: Le niveau du mercure continue de grimper en Europe, frappé par une vague de canicule. Les plus touchés jusqu'à présent cette semaine ont été l'Espagne et l'Italie, l'Angleterre, mais surtout la France. La France qui a battu hier un record de chaleur. Actuellement, pas de changement. Les températures s'annoncent au moins aussi torrides demain. 72 départements seront placés en vigilance rouge pour canicule à partir de jeudi. Autrement dit, les trois quarts de la France, qui représente plus de 51 millions d'habitants. La situation devrait un peu s'améliorer en fin de semaine. Ce dôme de chaleur se déplaçant vers le nord et l'est d'autres pays se prépare, entre autres la Croatie, les Pays-Bas, la Belgique et le Danemark. En ces temps de canicule, les salles de cinéma climatisées sont les bienvenues. À Paris, la mairie du 10e arrondissement a décidé d'offrir des places dans plusieurs cinémas indépendants aux jeunes et aux seniors aux heures les plus chaudes de la journée. Baptisée Cinéclim, l'opération se veut aussi un soutien aux salles de quartier comme le Luxor où s'est rendue Alice Froussard.
12: On a entendu dire qu'il y avait une offre du coup pour la
13: Kiamoukou. Ouais, moins de 25 ans.
12: C'est
13: ça. Tu peux me remplir ça,
12: Ok.
13: Pour le vertige.
12: C'est ça.
14: Au Luxor, un cinéma du 10e arrondissement de Paris, pendant la canicule, les séances entre 13h et 16h sont gratuites pour les moins de 25 ans, les plus de 65 ans, les femmes enceintes et les personnes à mobilité réduite. Devant la caisse, quelques jeunes font la queue.
12: Je suis étudiant en cinéma. Et ben là, je viens avec une amie me ressourcer et me cultiver un peu. Mais c'est vrai que ça fait du bien, c'est climatisé là en plus.
14: Cinéclim, c'est justement le nom de l'initiative mise en place par la mairie. Deux autres cinémas y participent, l'Archipel et le Brady, dans le même arrondissement. C'est sur les réseaux sociaux que Lola en a entendu parler.
15: Puis après, je suis allée sur le site de la mairie pour me renseigner. Et je suis très contente de l'initiative parce que chez moi, il fait 40 degrés actuellement. Donc il fallait vraiment que je sorte pour prendre un petit peu l'air. Et puis au moins, en plus, j'adore ce cinéma, donc je suis contente.
14: Stéphanie est l'adjointe de direction du cinéma. Elle explique qu'avec le retour des beaux jours, la fréquentation avait un peu baissé ces dernières semaines. Mais qu'avec la chaleur et l'initiative, le public est largement revenu et pas que des habitués.
16: Pour les quelques appels téléphoniques que j'ai eus, j'ai l'impression qu'il y a des gens qui n'étaient pas habitués à fréquenter la salle. Et j'espère que ça aura la vertu de leur rappeler à quel point c'est bien voir un film au cinéma. Moi, j'ai été voir Le Vertige hier soir, que j'avais pas vu, et c'est vrai que c'est un peu rigolo de voir ce film sur les bugs du réel, à un moment où le monde est un peu fou aussi chez nous.
14: Et le programme est mis en place jusqu'à vendredi.
8: Reportage au cinéma Luxor d'Alice Froussard. Et tout de suite, eh bien, une autre sortie à la fraîche. C'est une visite au musée d'Orsay. Nathalie Amar, bonjour.
0: Bonjour Gilles Moreau et merci. Il est bientôt 17h10 à Paris, sur le Pont des Arts. Ça démarre dans 30 secondes.
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0: D'accord. Quelle meilleure proposition que celle que nous fait ces jours-ci le musée d'Orsay à Paris, dans les salles dédiées aux artistes français en Afrique du Nord, ces peintres du 19e siècle qui étaient fascinés par les figures de l'Orient. Orsay a choisi d'inviter l'artiste franco-égyptien Youssef Nabil, photographe, vidéaste, pour un dialogue entre son univers onirique et celui des tableaux de la collection permanente Odilon Redon, Puvis de Chavannes. Avec Youssef Nabil, le rêve se nimbe de clarté, le blanc immaculé ou les couleurs acidulées ajoutées à la main sur des tirages photos argentiques. L'exposition se tient dans le cadre de la saison méditerranée et Youssef Nabil est avec nous sur le Pont des Arts. Bonjour Youssef Nabil.
1: Bonjour Nathalie.
0: Et bienvenue sur RFI. Vous êtes le premier artiste vivant accueilli dans ces salles dédiées aux artistes d'Afrique du Nord au musée d'Orsay. Il faut dire, il faut raconter l'histoire. Hein. Ce musée a été pour vous un choc artistique quand vous êtes arrivé en France?
1: En fait, le musée d'Orsay, c'est le premier musée que j'ai jamais visité de ma vie.
0: On était en 1992.
1: 92, j'avais toujours 19 ans. C'était en août ou juillet, presque la même période. Première fois que je prends l'avion, je descends à Paris et mes amis me disent, il faut que tu visites ce musée qui était une gare transformée en musée.
0: Absolument.
1: Il est ouvert il y a 6 ans seulement. Et ça m'a fasciné déjà cette idée de visiter un musée qui était une gare.
0: Ouais.
1: Et j'arrive, une œuvre spécialement me touche. J'achète même la carte postale que je garde chez moi toutes ces années-là. C'est le rêve de Pierre Puvis de Chavannes. Parce qu'à cette époque, en fait, en Égypte, juste avant d'arriver à Paris, j'ai essayé pendant 2 ans d'étudier l'art, le cinéma à l'Académie de cinéma et l'art aux Beaux-Arts au Caire. Et j'étais refusé pendant 2 ans. Et cela m'a beaucoup
0: affecté,
1: bien sûr. Imagine. Et puis j'étais très triste dans cette période. J'avais un rêve d'être artiste. Vraiment, je savais pas quoi faire d'autre dans la vie.
0: Donc ce musée était un rêve, et ce tableau, le rêve, était le rêve dans le rêve.
1: Oui, parce que dans le tableau, il y a un personnage, il y a un homme modeste qui dort sous un arbre. Il rêve des 3 anges dans le ciel qui arrivent, une pour la gloire, l'amour et la richesse, si je me trompe pas.
0: Oui, c'est ça.
1: Et j'ai beaucoup aimé l'idée. Et ça m'a resté, en fait, comme ça, c'est un tableau parmi des autres que j'ai vu plus tard.
0: Oui.
1: Mais d'exposer 34 ans plus tard au musée d'Orsay, en exposition personnelle, comme vous dites, premier artiste arabe ou vivant dans les salles orientalistes, c'est un peu quand même...
0: C'est une consécration et une émotion, j'imagine,
1: oui,
0: pour vous.
1: Il faut que je me rappelle que je ne rêve pas. Je suis la réalité.
0: Vous êtes dans la réalité, mais ce tableau, le rêve, vous en avez fait votre interprétation. On en parlera. Bonjour Nicolas Gosserand.
2: Bonjour Nathalie.
0: Vous êtes le commissaire de cette exposition. Le titre De rêver encore, il est emprunté à Shakespeare. C'est un vers de La Tempête.
2: Absolument. C'est la toute fin d'un monologue de Caliban, qui est un personnage très particulier dans cette pièce, pas aussi connue qu'elle le devrait de Shakespeare. En fait, Caliban est un métis de Méditerranée, le fils de la sorcière Sycorax, et représente les populations autochtones de cette île qui ont été chassées par le duc de Milan, qui lui-même arrive sur cette île. Et Caliban, dans la pièce, sert un peu de faire valoir un autre personnage, à savoir la fille du mage Prospero. Et Shakespeare lui le fait parler dans un anglais assez fautif, il rate tous les fameux pentamètres iambiques, etc. Et pourtant Shakespeare lui donne le plus beau monologue de toute la pièce, selon moi, peut-être l'un des plus beaux morceaux de la littérature anglo-saxonne, qui commence par des mots célébrissimes, the isle is full of noise, l'île est pleine de bruit, et donc il raconte le merveilleux, la beauté, comment le rêve et la réalité se confondent, si bien que quand il se réveillerait, il pleurerait de rêver encore.
0: Je rêverais que les nuages s'ouvrent et me montrent des richesses prêtes à pleuvoir sur moi, si bien qu'à peine éveillé, je pleurais de rêver encore. L'univers de Youssef Nabil, c'est le rêve, c'est parfois la mort aussi, et parfois même le rêve de la mort. Hein. On aura l'occasion d'en parler. Dans cette émission, on va également vous entraîner au Hellfest, figurez-vous, le grand rendez-vous des fans de métal. C'est un genre musical qui est assez passionné partout dans le monde, comme en Ukraine, où il n'a pas toujours été le bienvenue.
3: On est un ancien pays de l'URSS. Le rideau de fer n'est tombé qu'en 1991. Bien sûr, il n'y avait pas de métal à cette époque. Dans l'Union soviétique, si vous vous procuriez un disque de Pink Floyd, du groupe de rock Nazareth ou de Black Sabbath, vous aviez de grandes chances de finir en prison.
0: Voilà un reportage de Thomas Arms. Et puis avec Case Loom de la programmation musicale, on écoute non pas un, mais des hits de la semaine. Salut Case.
4: Salut Nathalie.
0: Pour la dernière de la saison, c'est une sélection des futurs tubes de l'été, c'est ça?
4: Voilà, en tout cas, j'ai confectionné à la main, à la main Nathalie,
0: j'espère bien.
4: quatre titres qui ont marqué notre attention et qu'on a trouvé opportun à la programmation musicale de RFI de diffuser sur le Pont des Arts avant qu'ils n'arrivent à l'oreille de nos auditeurs en juillet.
0: Bon, on a énormément de chance.

0: Voilà, et celui que l'on entend là, c'est...
1: C'est bien, bien.
0: Voilà, dans un titre avec le chanteur tanzanien Ali Kaba. On a hâte d'écouter tout ça, Kays.
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0: Voilà quelques notes d'une rêverie de Debussy pour entrer avec vous dans cette exposition de Rêver encore, Youssef Nabil. On entre avec des clichés noirs et blancs qui remontent à la fin du 19e siècle. Ce ne sont pas les vôtres, hein, ils appartiennent aux collections du musée, mais vous les avez choisis. On y voit la grande pyramide, Gizeh, en quelque sorte l'Égypte éternelle. Pourquoi ce choix et qu'est-ce qu'il représente, ces clichés, pour vous ?
1: En fait, j'ai voulu choisir des photos des endroits que je connais déjà. Je suis allé, je connais, ça se trouve, où je suis familier et qui me touche. Et aussi l'angle de la prise de photo, ça pourrait être moi qui a pris la photo. Je voulais vraiment que ça reste un peu dans mon style de...
0: Qu'est-ce qu'il a de particulier, votre angle, alors?
1: Non, si je m'approche d'un sujet, si je montre un petit peu à travers une pyramide, à travers des arbres, je fais de temps en temps des prises comme ça.
0: Oui, en tout cas, ces clichés témoignent du goût de l'époque pour votre pays natal, pour l'Orient en général. Et alors, au milieu des clichés anciens, vous apparaissez. Oui. Et c'est justement tout l'intérêt de l'exposition, hein. Il y a une photo avec votre visage dans un raid de lumière sur un mur à Louxor. Un autoportrait, comme vous en faites beaucoup.
1: Oui, c'est un de mes projets, les autoportraits qui continuent. Oui. De temps en temps, je fais des autoportraits dans des villes que j'ai envie d'inclure dans mon histoire. Mmh. Partout au monde où je voyage, souvent de dos, je montre pas mon visage parce que je parle de nous tous.
0: C'est vrai que vous êtes souvent de dos sur les clichés, ouais. Ouais.
1: Et souvent aussi, je porte la djellaba égyptienne. C'est un peu le lien que j'ai avec mon pays, que je porte toujours en moi et avec moi.
0: Sur la légende, on apprend quelque chose de très important, c'est que le tirage argentique a été coloré à la main. C'est la caractéristique de votre travail. Vos clichés papier, donc tirage argentique traditionnel, vous les colorisez, vous les coloriez à la main. Comment ça se passe concrètement ?
1: Toujours, en fait, c'est une technique que j'ai commencé, j'ai appris au Caire il y a très longtemps, au début de ma carrière. D'abord, j'ai voulu vraiment faire que des photos noires et blancs. En s'inspirant des films anciens, égyptiens, européens, des films d'Hollywood, etc. Mais après, j'avais l'envie vraiment de voir mes photos, mes œuvres en couleur. J'ai essayé d'abord le film couleur. À l'époque, c'était que des films.
0: Oui.
1: Et j'ai pas
0: la
1: aimé...
0: bonne vieille pellicule.
1: Exactement, les pellicules. Et j'ai pas trop aimé le rendu. Je me suis dit, c'est un autre médium, c'est pas pour moi. Et j'ai cherché à apprendre comment peindre une photo noir et blanc. Comme ça, je reste un petit peu dans cette idée ancienne.
0: L'idée de perpétuer donc un savoir-faire,
1: oui,
0: que vous avez appris en Égypte. Et cette technique, alors on la retrouve vraiment partout sur vos photos, comme dans une série qui s'appelle I Will Go to Paradise, justement. Oui. Vous êtes de dos face à la mer. Et ça renforce justement la sensation qu'on est dans un rêve. C'est peut-être ça que vous aviez envie,
1: oui,
0: et que,
1: oui,
0: vous ne trouviez pas dans le tirage couleur classique.
1: Exactement. Je change un peu les couleurs. J'ai mon bleu, j'ai ma... mon rouge, vraiment, c'est tout est un peu dans le même esprit de rêve, comme vous dites.
0: Ouais, il y a quelque chose de trop fort dans la couleur pour que ça soit réel, et c'est vrai que ça se voit à l'œil nu. Alors parlez-nous de votre rêve, de votre interprétation du rêve de Puvis de Chavannes dont on parlait en ouverture de l'émission. Comment est-ce que vous l'avez réalisé?
1: Bon, en 2021, pendant le Covid, d'abord, j'avais pas vraiment du tout envie de travailler pendant ce temps-là. Tout le monde me disait, est-ce que t'es inspiré? Maintenant, t'as plus de temps chez toi, tu travailles. Je dis non, mais je m'inquiète pour ma famille, pour la santé de tout le monde, etc.
0: Des proches. Ouais.
1: Des proches. Et je travaillais pas du tout, en fait, pendant cette année-là. Et en 2021, j'ai commencé à avoir un petit peu de l'envie de recommencer à prendre des photos. Je me suis dit, je vais aller au musée d'Orsay. Je vais prendre une photo, en haute définition, du rêve de Puvis de Chavannes, et je vais faire un premier autoportrait en me plaçant à la place de personnage dans la peinture de Puvis de Chavannes, et j'ai commencé comme ça, en fait, sans aucune ça veut dire, je savais même pas que 2 ans plus tard je vais exposer à Orsay.
0: Ouais.
1: Je savais même pas.
0: Et donc vous êtes vous, voilà, pour expliquer à nos auditeurs, à la place du dormeur, en fait.
1: Oui. Hein, oui, oui.
0: C'est vous qu'on voit à la place du dormeur. Nicolas Gosserand, à quel moment Orsay a été avisé de ce travail de Youssef Nabil, et à quel moment vous êtes-vous dit que cela ferait sans doute une très belle expo pour ce musée ?
2: Alors, ce qui est intéressant, c'est qu'on n'avait pas connaissance de ce tableau The Dream au moment où on a pris contact avec Youssef. Il faut dire que nos programmes contemporains nous permettent d'inviter deux artistes vivants par an. Le musée d'Orsay n'est pas un musée d'art contemporain. Nos collections vont de 1848 à 1914. Mais deux fois par an, on invite des artistes vivants à venir questionner le rapport qu'ils ont avec le musée. Et on voulait véritablement, avec Sylvain Amy, qui est le co-commissaire de cette exposition, et le président qui nous a très malheureusement quittés en août dernier, eh bien, revenir sur l'orientation avec un artiste qui serait quelque part avec un pied dedans, si je puis dire. Donc, et à cet égard, Youssef, qui est binational franco-égyptien, qui est né en Orient et qui avait très clairement dans son travail, ça se voyait dans la facture, dans ses couleurs très éthérées, très très irréelles, ce que vous mentionnez, mais en même temps avec une touche très Orsay, eh bien nous a semblé très intéressant. Et ça n'est qu'après avoir entamé cette discussion avec Youssef qu'on s'est rendu compte et bien que lors des expositions de son travail qu'on avait pu voir par exemple à la galerie Nathalie Obadia, qu'on avait raté cette œuvre et qu'elle scellait quelque part ce destin commun que nous partageons.
0: De rêver encore au musée d'Orsay avec dans la bande-son de l'exposition notamment ceci, Anouar Brahem.

0: Anouar Brahem, grand musicien tunisien, grand joueur de oud, dont les notes portent une des vidéos que vous présentez, I Saved My Belly Dancer, avec à l'écran Youssef Nabil, deux stars du cinéma, Salma Hayek et Tahar Rahim. Alors Tahar Rahim, je crois que vous l'aviez déjà photographié hein, il y a longtemps, vous le représentez là endormi, c'est un peu votre double, hein, endormi, rêvant une fois encore, avec Salma Hayek en magnifique danseuse orientale. D'où vous est venue l'idée de ce projet ?
1: En fait, l'idée m'est venue en 2011-12, un petit peu après la révolution en Égypte et l'arrivée des frères musulmans. J'ai lu dans le journal, comme tout le monde, j'étais à New York, qu'il y a 12 clubs de danseuses de ventre qui étaient fermés. Et petit à petit, il y avait des danseuses de ventre qui ont dû faire un petit peu la prison parce qu'elles portaient des trucs un peu trop osés, etc.
0: Ils ont dû se faire discrètes, oui.
1: Oui. Mmh. Et j'étais à New York et ça m'a beaucoup inquiété. Déjà, la liberté dans mon pays, la position de la femme et cet art qui est vraiment un art, pour moi, une forme d'art très très égyptienne et qui m'a toujours fasciné. J'ai toujours aimé les danseuses de ventre qui étaient très respectées avant. Et le titre m'est arrivé en premier, je me suis dit qui va sauver cette pauvre dame, cette danseuse de ventre qui représente même pas un pourcentage de la société égyptienne, qui en général sont des filles qui viennent des milieux très modestes et qui s'aident leur famille. En plus, j'adore et j'ai plein de souvenirs de la danseuse de ventre et dans la vidéo, j'ai inclus plusieurs détails de comment je me souviens de la danseuse de ventre dans chaque
0: dans les
1: mariages en Égypte, il y avait toujours la danseuse de ventre qui vient en dernier.
0: Mais oui.
1: Et je vais raconter ça rapidement juste parce que voilà, il y a un moment dans le film où Salma couvre Tahar avec
0: son voile
1: rouge et elle part. Et c'est un moment que j'ai vécu moi-même. J'étais dans un mariage, j'avais 5 ou 6 ans et j'attendais la danseuse de ventre que j'adore. Et je me suis assis par terre et j'ai dormi en fait sur le sol et tout le monde était là à table en train de manger, etc. Et puis elle est venue genre à 2h du matin et elle m'a réveillé. Elle m'a réveillé et elle a joué avec moi avec son voile rouge. Et je me souviens toujours de comment cette belle femme qui est venue vers moi avec plein de parfums et avec la musique qui monte et tout ça. Et j'ai voulu vraiment inclure ça dans la vidéo, ce moment-là.
0: Et c'est vrai que c'est un moment totalement envoûtant. On se fait littéralement envoûter par le voile, la personnalité, la musique de Salma Hayek. Vous avez cette fascination pour le cinéma égyptien, d'après ce que je sais, mais vous avez aussi photographié et immortalisé des stars d'ici, des stars françaises, Catherine Deneuve, Isabelle Adjani, Isabelle Huppert, etc. C'est un monde qui vous fascine.
1: Oui. Sont tous des stars et des icônes plutôt, parce qu'ils ont quand même un statut plus... Pour moi, elle représente vraiment le cinéma que j'aime, que malheureusement, je suis moins inspiré par le cinéma moderne. J'aime toujours cette période de Buñuel et Catherine Deneuve.
0: C'était mieux avant le cinéma, vous nous dites.
1: C'était mieux partout, je pense. Ce n'est pas de la nostalgie, mais je pense que... Mais voilà, c'est autre chose depuis... Oui.
0: Qu'est-ce qu'elles avaient de plus alors ? C'est ce statut.
1: C'est le cinéma d'auteur. C'est le cinéma qu'il y avait vraiment même en Italie par exemple, c'est Fellini que j'adore. C'est impossible de faire des films comme Satyricon de Fellini ou ce film-là. C'est juste.
0: Ouais. Il y a un tableau dans l'exposition de Rêver encore dont le titre pourrait être un bon résumé de toute l'expo, je trouve. C'est Your Life Was Just a Dream.
1: Oui.
0: Ta vie était juste un rêve. Mm-hmm. C'est la sensation qu'on a en regardant votre travail, vraiment, à la fois que vous montrez la réalité comme un rêve, hein, on l'a dit, avec des lumières, des paysages, des couleurs qui invitent à s'évader, mais toute l'exposition est aussi habitée par le caractère éphémère de la vie et l'idée de la mort.
1: Oui.
0: Je me trompe pas.
1: Non, vous avez complètement raison.
0: Il y a une vidéo tout à la fin, The Room, où la mort est d'ailleurs incarnée par Marina Abramović, qui vient physiquement chercher le dormeur que vous interprétez encore une fois dans ce beau nuage blanc et lui faire franchir la porte du monde des vivants vers le monde des morts.
1: Oui. Où en fait moi je vois parfois la vie comme un rêve et elle est venue pour me réveiller de mon rêve qui est la vie, pour me dire wake up Youssef, it's time to die, réveille-toi Youssef, c'est le moment de mourir, de partir.
0: Absolument, ouais.
1: Et j'ai voulu vraiment parler de ce moment-là. On se rend compte que c'est notre temps de partir. On pense qu'on est éternel, on pense que ça arrive toujours aux autres, mais on est là tous pour un certain temps. On ne sait pas, c'est court, c'est une longue vie. Et à la fin, c'est toujours court, la vie.
0: C'est un thème donc qui vous est cher, on l'aura compris. Nicolas Gosserand, la présence de la vidéo dans ces collections d'Orsay, qu'est-ce que ça... D'abord, est-ce que c'est fréquent et qu'est-ce que ça apporte à ces collections orientalistes du 19e?
2: C'est à vrai dire assez rare, même si nous sommes le musée qui recouvre la période de l'invention du cinéma. C'est vrai que on n'a pas des vidéos contemporaines tous les 4 matins. C'est ce qui fait qu'on en profite quand on les voit. Je voudrais juste revenir sur le fait que ce personnage de Marina Abramovitch, cet ange qui vient chercher Youssef, en fait, est une sorte de, entretient une filiation avec le rêve de Pivitchavan, puisque quelque part, elle vient sur les traces des 3 anges qui avaient eux-mêmes apporté quelque chose pour emmener Youssef Nabil avec lui. Et qu'on retrouve une autre filiation avec la danseuse du ventre qui vient réveiller Youssef, comme ici, la déité que représente Marina Abramovitch vient le réveiller à son tour et vient l'emmener. Il y a une porte d'entrée, une porte de sortie, et ils repartent ensemble. C'est vrai que ces vidéos, pour nous, elles représentent l'aboutissement de l'exposition, puisqu'on fonctionne sur 2 niveaux, en majeur et en mineur. En majeur, on a un parcours qui est celui d'un artiste. On commence avec l'Égypte éternelle qu'il précède, puis son enfance, puis son voyage, sa rencontre avec le musée d'Orsay, et puis évidemment à la fin, the end, la fin. On envisage sa propre finitude avec le cinéma qui est, on surnomme Hollywood la machine à rêve. Et puis en mineur, il y a une relecture de nos collections par cet artiste, à savoir notamment l'orientalisme. On fait un détour par le symbolisme et donc cette vidéo, c'est l'aboutissement de tout cela. C'est l'une des fins proposées à une relecture de l'orientalisme.
0: Juste un mot peut-être de définition pour ceux de nos auditeurs qui ne connaîtraient pas l'orientalisme. Est-ce qu'on peut en donner une définition simple et compréhensible par tous?
2: Oui, bien sûr. Alors, j'en suis pas l'expert au musée d'Orsay. J'ai une collègue, Laure Chabanne, qui est notre spécialiste. L'orientalisme, pour le dire très rapidement, c'est un mouvement de la fin du 18e siècle et qui court sur l'ensemble du 19e, qui est une recherche de nouvelles sources d'inspiration par les artistes, les écrivains, les peintres, qui vont, suite à la conquête napoléonienne à la fin du 18e siècle, percevoir de nouvelles sources d'inspiration qui vont affluer en France et qui viennent essentiellement des pays qu'on appelle alors l'Orient, donc qui sont, pour dire très rapidement, les pays du Maghreb, et ils vont percevoir ces nouvelles influences et ils vont les représenter parfois de loin et donc les mélanger quelque peu.
0: Et parfois de façon caricaturale aussi, vous trouvez Youssef Nabil, ces peintres orientalistes, quelle image donne-t-il de l'Orient pour vous?
1: Pour moi, c'était vraiment une documentation de cette période que je n'ai pas connue. Comment les gens étaient, comment ils s'habillaient, comment il y avait les odalisques. Ça m'a toujours inspiré, les images des orientalistes. En grandissant en Égypte, je voyais toujours des photos, des images, des cartes postales, des posters encadrés partout dans les hôtels. C'était très inspirant. J'ai commencé en fait à travailler sur des projets plus dans cette idée-là avec Natasha Atlas il y a 25 ans, plus que 25 ans.
0: La chanteuse, oui.
1: La chanteuse. Et je l'ai habillée exactement comme on s'habillait à l'époque. On a essayé de trouver des endroits, on a cherché les tissus, les anciens costumes, des tenues.
0: Donc pour vous, c'était plus une vision de l'Orient historique, de l'Orient du passé, qu'une représentation caricaturale de l'Orient par des voyageurs venus d'Europe.
1: Oui, exactement.
0: On va écouter une chanteuse égyptienne, Nour, jeune chanteuse égyptienne, avec ce titre « Wana ».

0: voilà une découverte de notre réalisateur Pierre Plantier. Nous, sur le Pont des Arts avec Youssef Nabil et Nicolas Gosseran, le commissaire de l'exposition De rêver encore. On a parlé tout à l'heure de votre fascination, Youssef Nabil, pour le tableau Le rêve de Puvis de Chavannes, mais dans l'exposition, plutôt à la sortie de l'exposition, vous nous présentez des tableaux de la collection permanente. Là, c'est pas une réinterprétation que vous en faites, mais vous nous les présentez. Et il y a un tableau d'Odilon Redon, Le sommeil de Caliban, sur le tableau original, donc Caliban dort appuyé dans une position pas très confortable contre un tronc d'arbre. Vous en faites une photo d'un dormeur au sol, comme louvé dans les racines, oui, très très visibles, très saillantes d'un arbre.
1: Oui, c'est un autoportrait que j'ai fait en 2008. J'étais à Los Angeles et à côté de mon hôtel, il y avait cet arbre immense avec des racines qui allaient partout sur le trottoir. Et chaque jour, quand je passe à côté de cet arbre, je pense à mes racines, je pense à mon pays. Je me suis dit, j'ai envie de faire un autoportrait. Là, j'ai emmené mon trépied, j'ai enlevé le t-shirt et j'ai commencé à faire des photos de moi dans la rue comme ça. Et on ne sait pas, il y a des œuvres qui ont des destins comme ça, mais cette œuvre a été toujours choisie pour des expos, des couvertures, etc. Mais c'est vraiment ça symbolise un petit peu plein de d'idées pour moi.
0: Donc ça, c'est une réinterprétation d'Odilon Redon. Mais ce que je voulais vous dire aussi, c'est que plus largement, c'est l'univers d'Odilon Redon qui vous fascine. Et ce dont je voulais parler, en fait, je me suis trompée, c'est la représentation qu'il fait d'un grand tapis de prière qui est dans la veine des orientalistes, justement, mais qui a, pour vous, où vous avez vu une dimension spirituelle, c'est ça? C'est ce qui
1: exactement
0: vous fascine
1: en dans fait, son... C'est un artiste que j'aime beaucoup, Odilon Redon. Je trouve même qu'il est sous-estimé, en général. Mais je suis
0: vous confirmez, amoureux. Nicolas Gosseran, qu'il est considéré comme mineur parmi les peintres du 19e?
2: Je dirais pas qu'il est considéré comme mineur, mais il a pas la notoriété qu'il mérite.
1: Oui, c'est ça ce que je voulais dire.
0: D'accord.
1: Je mérite d'être encore plus connu. Vraiment, c'est un grand artiste pour moi. Il a aussi ce côté très spirituel que j'aime beaucoup, ses couleurs, ce genre dans les pastels. Il y a un côté rêve, très poétique. Et pour clarifier, le portrait que j'ai fait en 2008, c'était pas inspiré par Odilon Redon, mais plus tard avec Musée d'Orsay, quand j'ai commencé à faire les recherches des tableaux que j'aime exposer, on a vu ce lien.
0: Ah d'accord.
1: On a vu que Odilon Redon.
0: C'était pas une réinterprétation volontaire, c'était une coïncidence.
1: Une coïncidence, et il y en a plein de coïncidences comme ça quand j'ai commencé à travailler avec le musée sur les choix des œuvres exposées de la collection, parce que. Pour le musée, c'est eux qui ont choisi mes œuvres exposées, les commissaires. Et moi, de mon côté, j'ai fait les recherches pour les photos et les peintures. Et il y avait toujours ces surprises qu'il y a des liens, que ce soit la lumière dans une peinture ou comment Natacha dort avec un odalisque d'une femme aussi qui dort de la même manière. Ou là, Odilon Redon avec le personnage qui est à côté de l'arbre, comme moi avec les racines. Mm-hmm. C'est plus tard qu'on a fait tous ces liens.
0: Et le tapis de prière alors, pourquoi il vous touche particulièrement?
1: Ça me touche parce que c'est d'abord c'est très très... simple comme idée, et puis ça c'est un tapis de prière pour toute religion. Il y a aussi ce côté spirituel, et ce qui est intéressant avec ce tableau qui est, il est peint sur toile, et on voit un petit peu le toile, c'est presque du tapis.
0: C'est quasiment le même format.
1: Le même format.
0: On pourrait le mettre par terre et prier dessus, quasiment.
1: Voilà.
0: Quelles sont les autres œuvres, Nicolas Gosseran, que Youssef Nabil a choisies, donc en sortie de ce parcours, à mettre en lumière? Non, c'est Nicole, c'est pas très grave. Voilà, parce que moi je ne m'en souvenais pas, mais je voulais vous le demander. C'est pas très grave. On va partir pour un tout autre univers. À présent, celui des fans de rock et de métal. J'ai pas l'impression que ce soit trop votre tasse de thé, vous, si.
1: C'est parce que
0: ça peut vous arriver.
1: Pink Floyd. J'aime beaucoup. Vous avez mentionné Pink Floyd.
0: Ah mais alors là, c'est encore c'est un degré au-dessus. Hein. On parle de métal.
1: Plus fort.
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0: Alors ça, c'est le groupe Gojira qui s'est produit lors de la cérémonie d'ouverture des JO 2024. Ça a été comme une consécration pour ce genre du métal. Le métal qui a son rendez-vous tous les ans en France, c'est le Hellfest, où les passionnés se bousculent, les places s'arrachent. La 19e édition du festival s'est renfermée dimanche soir à Clisson, près de Nantes, avec des groupes venus du monde entier. Mais si dans certains pays, l'ouverture au métal est encore difficile, Thomas Arms est allé chercher, justement, parmi les 180 groupes qui se sont produits, ceux qui venaient de pays où le rock dur, la double pédale de batterie, ne font pas forcément partie de l'environnement musical. On écoute son reportage.
1: Pendant 4 jours, 240 000 personnes ont assisté au festival dédié aux musiques extrêmes, en d'autres termes au métal. Les pays nordiques comme la Norvège et la Suède, mais aussi le Royaume-Uni, l'Allemagne, la France et les États-Unis sont surreprésentés. Mais il y avait aussi des groupes de Polynésie, du Moyen-Orient, d'Inde ou de pays en guerre. Ainsi, le groupe Exodic, la formation a été créée en 2003 à Amman. Mais pour pouvoir continuer de pratiquer cette musique, il leur a fallu quitter la Jordanie. Zed est le batteur du groupe.
2: Plus vous êtes impliqué dans un groupe, plus vous habillez comme un fan de métal, plus vous avez des problèmes avec les autorités. Bien sûr qu'on a eu beaucoup, beaucoup de problèmes. On a décidé de faire un concert. On avait trouvé un lieu, un ingénieur du son. Mais à la moitié du concert, la police est intervenue et a menotté tout le monde. Ils nous ont interrogé comme des criminels. Ils considèrent qu'on agit contre la loi. Mais la culture est ainsi là-bas. Les gens sont très conservateurs et opposés à tout ce qui ne correspond pas à leur culture et à leur tradition. Cette musique, c'est trop pour eux. Beaucoup d'entre nous sont allés en prison. C'est pour ça que j'ai décidé de nous relocaliser à Los Angeles, où on peut jouer et être un vrai groupe.
1: De l'autre côté du globe, à Tahiti, le groupe Varuaino, devenu Uravena, a subi les ires de la communauté catholique au point d'être très longtemps interdit de jouer en public. Roura est le chanteur du groupe.
3: À Tahiti, il n'y a pas beaucoup de gens qui écoutaient ça il y a très longtemps, tu vois. Et nous, on aimait bien faire pas comme les autres. Après, il y a eu la communauté catholique avec qui c'était un peu pas pareil. Et maintenant, ça va, ça s'est un peu ouvert au niveau de leurs esprits, tu vois.
1: Nicolas est le manager de Uravena.
4: Le premier groupe qu'ils ont fait, Varuaino, c'est l'esprit malin, en fait, ça veut dire en tahitien. Et donc, du coup, t'imagines qu'en plus, t'as un nom comme ça, tu vois. Donc, t'as toute l'église, à Tahiti, l'église est assez importante. Et comme ils comprenaient pas la musique et que les paroles, tu vois, des fois, bon, c'est.
3: Associé au satanisme.
4: Ils prennent tout au premier degré, donc c'est voilà le satanisme, etc. Donc il y a eu des gros titres dans les journaux qu'il fallait interdire, etc. C'était violent au début, ça n'a pas été évident, interdit de concert, etc.
3: Mais maintenant, avec le fait qu'on soit au Hellfest et la dimension que ça a, ils réalisent que c'est gros en fait. Et qu'on a, et bien, ils sont fiers de nous, quoi, au final.
1: Leur passage au Hellfest a d'ailleurs fait la une et la fierté des médias polynésiens. En Europe, ils sont devenus des célébrités. 1914 raconte la Première Guerre mondiale. Mais ce groupe vient de Lviv, en Ukraine. Alors leur composition prend un tour plus contemporain. Le métal est mieux installé en Ukraine, mais la guerre que le pays subit rend forcément tout très compliqué. Dmitro est le chanteur de 1914.
5: Un de nos guitaristes a été enrôlé dans l'armée. C'est compliqué parce qu'en période de guerre, on peut chacun d'entre nous être appelé sous les drapeaux. On peut être mobilisé n'importe quand. Mes amis sont dans les tranchées et personnellement, je n'y suis pas parce que j'ai un cancer. C'est pour ça que je n'ai pas encore été convoqué.
1: Mais dans le passé non plus, jouer ni même écouter du métal n'était possible. L'Ukraine ne s'est ouverte à cette musique qu'il y a 35 ans.
5: On est un ancien pays de l'URSS. Le rideau de fer n'est tombé qu'en 1991. Bien sûr, il n'y avait pas de métal à cette époque. Dans l'Union soviétique, si vous vous procuriez un disque de Pink Floyd, du groupe de rock Nazareth ou de Black Sabbath, vous aviez de grandes chances de finir en prison. C'est de la musique impérialiste, capitaliste et contre l'Union soviétique. En 1988, vous finissiez en hôpital psychiatrique si vous étiez dans un groupe de punk.
1: Moins connu, le groupe Quasar est venu du Paraguay, un pays où le métal est une culture niche. Mais leur venue en France est saluée par tout le monde là-bas. Yosema est chanteur et guitariste de Quasar.
6: Notre venue au Hellfest est dans tous les journaux au Paraguay. On chante en guarani, qui est la langue locale chez nous, donc on fait du métal en anglais, en espagnol et en guarani. Et ça a aidé à faire connaître ce que nous produisons. Beaucoup de jeunes se mettent à écouter du métal. C'est un peu une rébellion contre le reggaeton et tous ces trucs. truc. Donc le métal se développe bien, les concerts prennent de plus en plus d'ampleur. C'est un moment charnière pour le Paraguay et c'est aussi ça que signifie notre présence ici.
1: Dirk est élu en tête d'affiche du Hellfest. Il a joué dans de très nombreux groupes et cette année, le Belge est le batteur du géant Megadeth. Mais il est toujours engagé pour la musique.
7: La musique rock, en gros, c'était déjà mes parents, grandissaient déjà avec. Et donc le métal, ce n'est qu'une extension du rock'n'roll au final. Et donc c'est très accepté, mais c'est vrai que pour les pays, comme l'exemple que tu nous as cité au Jourdain, je sais aussi qu'il y a des groupes iraniens qui ont eu des problèmes similaires. Il y a aussi une très grande dominance religieuse qui n'accepte pas, qui démonise la musique rock. Et c'est dommage parce qu'au final, c'est juste une expression artistique comme une autre. C'est la chance qu'on a de vivre dans les pays ici où on vit. Y compris les États-Unis, évidemment, même si en ce moment ça fait un peu peur aux États-Unis, mais en général, on a quand même une liberté d'expression qui devrait être normalisée partout, quoi. Mais le problème avec ça, c'est que c'est ce qu'on voit d'ailleurs avec le régime aux États-Unis et dans d'autres pays en ce moment, c'est que ils essayent de reprendre cette liberté pour pouvoir contrôler les gens. Et donc, notre rôle en tant qu'artiste, c'est de garder notre liberté et de dire aux gens, vous êtes libre d'écouter ce que vous voulez, de regarder ce que vous voulez.
1: Aujourd'hui, c'est moins le développement de ce genre musical que son ouverture aux femmes qui importe à l'ancienne chanteuse de Arch Enemy, Alissa. Au Québec, une femme qui fait du métal, c'était bizarre.
8: De mon part, c'était très facile de trouver la musique que j'aimais parce qu'il y a juste tellement de musique partout. La seule chose qui était différente, c'est que quand j'ai commencé, il y a 23 ans, j'étais presque la seule femme qui le faisait et surtout une des seules femmes qui chante le style death metal. Donc, il y avait vraiment, vraiment pas beaucoup, mais peut-être deux autres dans le monde qui faisaient le style que je fais. Ça a changé beaucoup au fur et à mesure des années et j'aime vraiment voir ça. Et c'est pour ça aussi que je viens de créer mon nouveau groupe qui s'appelle Blue Medusa et nous sommes 5 femmes ensemble. Donc, maintenant que je suis dans une position où j'ai assez de fans et j'ai assez de reach, je veux faire que ça soit plus accessible aux femmes d'être artistes dans le monde de musique heavy.

0: Voilà, et le groupe que l'on entend là, c'est Blue Medusa. Checkmate, on vous a toujours pas converti, Youssef Nabil.
1: Le métal, ça va prendre un
0: peu
1: plus de temps.
0: Moi non plus, je vous rassure. Mais on parle de toutes les cultures et de toutes les musiques ici. Voilà pour ce reportage de Thomas Arms au Hellfest à Clisson, près de Nantes, en France. Sur le Pont des Arts, c'est le moment de retrouver Case de la programmation musicale. C'est notre dernier rendez-vous de la saison. Case, et vous êtes venu avec un cadeau, sélection exclusive de la playlist RFI avec 4 titres qui, selon vous, attention, on en reparlera en septembre, vont marquer notre été 2026.
1: Exactement.
2: Et donc, à l'image du Nueva Yol de Bad Bunny, que nous avons joué parmi les premiers, je le précise, au début 2025,
0: quel
2: et qu'on
0: flair.
2: Entend actuellement.
0: Quel flair.
2: Qui nous captive, ce titre nous captive de Bad Bunny. Nos hits de l'été sont là pour susciter intérêt et curiosité. Alors, je vous propose, Nathalie, que nous décollions ensemble. Je prends Youssef et Nicolas avec nous pour un petit tour d'horizon musical et estival.
0: Alors, où nous emmenez-vous pour commencer? Par où commence cette sélection musicale?
2: Eh bien, on s'envole avec Maya Kamati, qui est l'une des figures les plus iconiques de La Réunion, fille de Gilbert Pugna, leader du groupe réunionnais légendaire Ziskakan, et d'Annie Grondin, conteuse et poète. Alors, elle revient en 2026 avec un nouvel EP qui s'appelle Dan Tournant. Elle conserve cette affirmation puissante de son identité créole en faisant voyager son maloya vers des rythmes plus deep, plus électro, jouant avec les textures parfois hip-hop, parfois électro. Elle évoque un point de bascule dans ce nouveau titre qu'on va écouter, Dan Tournant. Vous savez, ce moment précis où tout peut changer de direction. Maya Kamati, elle entame, comme à son habitude, une nouvelle étape de son parcours et nous offre une musique frontale, encore plus incarnée, et ça s'entend.
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0: Bah oui, frontal, hein, vous l'avez dit, c'est vous ça. Qui avez prononcé le mot, on confirme. Ne vous inquiétez pas, Youssef Nabil, on vous donnera les titres avant que vous sortiez de ce studio. On poursuit ce tour d'horizon des titres de la playlist qui ne sont pas encore à l'antenne, Case, mais qui sont déjà sur le pont des arts.
1: Avec le collectif Ibibio Sound Machine. J'allais dire Sound System, ah oui. Sound Machine, porté par la voix de la chanteuse nigériane Eno Williams. Alors, ils évoluent à Londres, leur nouvel album Shopping Mountain arrive le 11 septembre prochain, soyez prêts. Un album enregistré dans leur studio, les studios Vanguard, situés dans le sud de Londres. Alors, j'ai une petite anecdote pour vous, Nathalie. Figurez-vous que ce titre a connu plusieurs directions musicales. Et finalement, c'est à une ambiance afro-disco, électro et soul, qui a tiré, c'est cette petite mixture musicale qui a tiré son épingle du son, et ce n'est pas vraiment pour nous déplaire. Concept of Love, c'est chanté en Ibibio. Ibibio, c'est la langue maternelle d'Eno Williams, et ça nous parle d'amour. Et ce n'est pas du tout ce qui compte. Est-ce que ce n'est pas, ce qui compte finalement, l'amour?
2: Absolument.

0: Sound Machine. On poursuit notre voyage musical avec vous. Notre train chemine à travers le continent africain, Clays, plutôt au Cameroun, plus exactement.
1: Oui, Nathalie, on fait un arrêt sur le Quai de l'Amour. C'est le nom du nouvel album tant attendu par toutes les fans de Berry Boys Club. Alors ce groupe est originaire de Bonaberry, un quartier de Douala. Et il évolue dans un style R&B sauce ndolé parfaitement exécuté. Un disque sur lequel nos quatre lovers ont invité des artistes camerounais de renom comme Aloge 237, Taiki ou encore la star Loco sur un titre où il est encore question d'amour. Et le tout sur une mélodie qui nous rappelle le légendaire tube Mario du grand Franco et cette joie que j'ai du mal à dissimuler. On écoute Njebodi.

0: Boys Club du Cameroun. On va finir, Case, avec le gros carton kényan de ces dernières semaines. Ça fait déjà des ravages.
1: Oui, oui, on répète. Il s'appelle Bien. Et il est suivi par 1 million de followers sur Instagram et sur TikTok. Son titre final, j'essaye de le dire dans, comme leur accent dans, en Tanzanie, et dans leur, voilà, dans leur style, en featuring avec le chanteur tanzanien Ali Kiba. Il a été vu plus de 40 millions de fois sur YouTube, et ce qui n'est qu'un morceau au début très bien produit de Zouk et de Kompa en Swahili dans le texte, est devenu l'une des chansons les plus virales du Kenya. C'est chanté, c'est numéro 1 des charts depuis sa sortie. Et il est vrai que je ne vous répéterai jamais assez ici ma passion pour les musiques caribéennes. Et pour que l'on se rende bien compte du phénomène que ce tube est devenu, je vous propose, Nathalie, d'écouter cette version trouvée sur les réseaux sociaux où des dizaines d'enfants kényans chantent et dansent. Aucun doute, Bien a su emporter toute une génération sur son passage. Le Kenya s'ambiance et nous, on adore ça.

0: Ouais, c'est magnifique. Vous avez dégoté ça sur les réseaux sociaux, c'est évidemment. Ça. Bien et Ali Kiba pour refermer ce tour d'horizon des futurs hits de l'été. Merci Case pour ces choix
1: avec
0: musicaux.
1: Avec plaisir, Nathalie.
0: On va les retrouver tout au long du mois, en juillet, sur les antennes des RFI, sur nos plateformes.
1: Ils sont ici en premier.
0: Absolument. Et on vous en remercie. On se retrouve la saison prochaine.
1: Avec une grande joie.
0: Encore plus de musique, de découverte et puis le plaisir d'en parler ensemble dans ce studio.

0: Voilà, allez, on n'a pas résisté. Encore quelques notes de Bien et Ali Kiba sur le Pont des Arts. Youssef Nabil, Nicolas Gosserand, merci d'avoir été avec nous.
1: Merci à vous.
2: Merci Nathalie.
0: De rêver encore, exposition à voir au Musée d'Orsay à Paris en ce moment jusqu'au 13 septembre prochain sur le Pont des Arts avec Clémence Delfort à la coordination, Pierre Plantier à la réalisation et Louise Lemoine, notre stagiaire. On se retrouve demain, évidemment, 15h10, temps universel, pour parler de Claude McKay, poète jamaïcain, figure de la Harlem Renaissance, renouveau de la culture africaine-américaine dans les années 30 aux États-Unis. Un temps oublié, mais célébré ces derniers temps, avec notamment un album qui sort ce vendredi, Lettre à un poète disparu. On en parlera avec Lamine Diagne, Mike Ladd et Mathieu Verdeil, auteur et interprète de cet album. On compte sur vous, un autre rendez-vous à ne pas manquer sur l'antenne des RFI dans 10 minutes, c'est Radio Foot. Bonjour Annie.
3: Bonjour Nathalie.
0: Quel est le programme du jour ?
3: On évoquera la défaite des Léopards cette nuit. C'était face à la Colombie, mais cette équipe n'a pas démérité et le meilleur reste à venir, promet le buteur du premier match, Johan Wissa. On rejoindra Victor Misistrano qui se trouve là-bas à Guadalajara. On parlera aussi des Black Stars héroïques hier, alors tout en défense, mais c'était face aux Anglais et elles devraient continuer dans la compétition. Puis on parlera du réveil du Portugal et de Cristiano Ronaldo.
0: À tout de suite, Annie. Dans une minute sur RFI, le journal en français. 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
0: Il est 17h à Paris, 15h en temps universel. Et c'est l'heure du journal présenté par Gilles Moreau. Bonjour Gilles.
9: Bonjour Anne-Cécile Bras, bonjour à tous. Dans l'actualité, l'Europe occidentale frappée par la canicule, en particulier la France où la situation continue de se dégrader. L'alerte rouge, l'alerte maximale concernera demain en France les trois quarts des départements et plus de 51 millions d'habitants. Toujours en France, un premier cas d'Ebola diagnostiqué chez un médecin humanitaire de retour de République démocratique du Congo. Les autorités sanitaires se veulent rassurantes. Au sommaire également, une tournée dans le golfe du secrétaire d'État. Il entend rassurer des pays alliés fragilisés par la guerre contre l'Iran. Et la guerre Russie-Ukraine. Kiev continue d'exercer une pression maximale sur la Crimée, la péninsule annexée illégalement par la Russie. Le secrétaire d'État Marco Rubio a donc entamé une tournée éclair dans le Golfe avec pour mission de rassurer des pays alliés rendus fragiles par le conflit au Moyen-Orient. Première étape, ce mercredi, les Émirats Arabes Unis. Le chef de la diplomatie américaine devait rencontrer à huis clos le président émirati. Sur la question du nucléaire iranien, américain et iranien ont tenu cette semaine des propos contradictoires. De son côté, l'AIEA, l'Agence internationale de l'énergie atomique, dit se préparer à reprendre son travail de vérification des installations dans le cadre du protocole d'accord signé par les deux pays. Son patron rappelle que le texte prévoit explicitement le retour des contrôles. Abla Jounaïdi.
10: Pour le patron de l'AIEA, le protocole d'accord signé entre les États-Unis et l'Iran ne laisse aucune ambiguïté. Il prévoit bien le retour de ses inspecteurs en Iran. L'enjeu est majeur, permettre à l'agence de vérifier de manière indépendante que les activités nucléaires du pays reste strictement pacifique. Pour Raphaël Grossi, la question n'est pas tant de savoir si ces inspections auront lieu, mais quand elles pourront être organisées.
11: Paragraphe 8
1: Le paragraphe 8 du protocole d'accord indique explicitement que les activités nucléaires qui seront menées en lien avec des matières et installations nucléaires seront supervisées par l'AIEA en toutes lettres. Évidemment, pour cela, nous devrons procéder à des inspections. Que ce soit après-demain, dans une semaine ou dans 10 jours, c'est important mais pas essentiel. Cela aura donc lieu. Bien sûr, à condition que l'Iran veuille respecter l'accord. S'il ne le souhaite pas, c'est une autre affaire.
10: Ces déclarations interviennent alors que l'Iran dément tout accord sur les inspections à ce stade. Si ces dernières surviennent, ce ne serait qu'après la signature d'un accord final avec les États-Unis, a dit encore ce mercredi Kazem Gharibabadi, le négociateur iranien pour le nucléaire.
9: Les discussions directes entre Libanais et Israéliens se poursuivent à Washington. L'agence Reuters fait état d'un projet pilote soutenu par les Américains. Les troupes israéliennes céderaient le contrôle de certains territoires du Liban du Sud à l'armée libanaise. Les États-Unis, eux, formeraient les soldats libanais concernés et vérifieraient leurs antécédents afin de s'assurer qu'ils n'ont aucun lien avec le Hezbollah. Enfin, toujours dans le cadre de ce projet sur la table, Israël maintiendrait une présence militaire dans la zone tampon qu'il a établie dans le sud du Liban. Également dans l'actualité du jour, la guerre Russie-Ukraine et Kiev qui exerce une pression maximale sur la Crimée. Depuis des semaines, la péninsule annexée illégalement par la Russie en 2014 est soumise à des attaques de drones de plus en plus nombreuses et de plus en plus précises. Les dégâts sont significatifs pour l'armée russe, notamment sa logistique et sa ligne de ravitaillement. Quant aux conséquences pour les civils, elles sont elles aussi de plus en plus lourdes. Ce matin, c'est la ville de Sébastopol qui s'est retrouvée privée de courant. Les précisions de Daniel Valot.
2: C'est le gouverneur de Sébastopol, nommé par Moscou, qui l'a annoncé. Dans un message sur les réseaux sociaux, Mikhail Razvojaïev déclare qu'à la suite d'une attaque de drones, la principale ville de la péninsule est soumise à des coupures de courant. Le gouverneur de Sébastopol assure que tout est mis en œuvre pour faire revenir l'électricité dans la ville, mais le coup est rude et il montre l'ampleur des dégâts infligés par l'armée ukrainienne avec ces attaques de drones. L'objectif affiché par les autorités ukrainiennes, isoler la Crimée, perturber le ravitaillement et la logistique de l'armée russe entre la péninsule et les régions occupées dans le sud et dans l'est de l'Ukraine, en frappant des cibles fixes comme les ponts, mais aussi des cibles mouvantes et en particulier les convois de camions de l'armée russe. Pour l'instant, Moscou n'a pas encore trouvé la parade et la Crimée, qui servait de base arrière aux forces russes, est devenue extrêmement vulnérable. C'est bien sûr important d'un point de vue stratégique, mais ça l'est également d'un point de vue politique et symbolique, la Crimée ayant été le premier territoire ukrainien dont la Russie s'est emparée en 2014.
9: Au Pérou, les autorités électorales n'ont pas encore proclamé officiellement les résultats définitifs de la présidentielle du 7 juin, mais selon le dernier décompte, l'avance dont dispose la candidate de droite Keiko Fujimori ne peut plus être comblée. Son élection marque le retour du fujimorisme au pouvoir au Pérou, plus de 2 décennies après la chute de son père, Alberto Fujimori.
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9: Un cas d'Ebola identifié sur le territoire français, c'est une première. Il concerne un médecin humanitaire de retour de la République démocratique du Congo, actuellement frappé par une importante épidémie. Les autorités françaises, les autorités sanitaires se veulent rassurantes. Le patient a été isolé dès son retour et n'a qu'une faible charge virale. Fin de cavale pour Wissem Katoursi, considéré comme le narcotrafiquant le plus recherché de France. Il a été interpellé à Dubaï, où il s'était installé comme de nombreux chefs de réseau. Il était recherché depuis plusieurs années. Les précisions d'Aram Beng.
11: L'interpellation a eu lieu la semaine dernière à Dubaï par les autorités locales, selon les informations de plusieurs médias français. Âgé d'une 40aine d'années, Wissem Katoursi, originaire de Sevran, près de Paris, est décrit comme étant l'un des plus gros narcotrafiquants français. Comme beaucoup de chefs de réseau, il s'était installé avec sa famille à Dubaï, où il a investi dans l'immobilier, selon le magazine Le Nouvel Obs. Il était visé par un mandat d'arrêt français dans une affaire de règlement de compte en 2017 à la Courneuve, en banlieue parisienne. Outre cette enquête, les autorités françaises cherchent à déterminer le rôle précis du quadragénaire dans le trafic de cocaïne en France. Selon nos confrères de France Info, Wissem Katoursi a été interpellé une première fois en 2023 à Dubaï, puis libéré ensuite. 3 ans après, il est à nouveau entre les mains de la justice locale. Une interpellation certainement facilitée par la collaboration judiciaire renforcée entre la France et les Émirats Arabes Unis. Collaboration qui a permis l'an dernier l'extradition des 17 narcotrafiquants vers la France.
9: Le niveau du mercure continue de grimper en Europe, frappé par une vague de canicule. Les plus touchés jusqu'à présent cette semaine ont été l'Espagne, l'Italie, l'Angleterre, mais surtout la France. La France qui a battu hier un record de chaleur. Actuellement, pas de changement. Les températures s'annoncent au moins aussi torrides demain. 72 départements seront placés en vigilance rouge pour canicule à partir de jeudi. Autrement dit, les trois quarts de la France, qui représente plus de 51 millions d'habitants. La situation devrait un peu s'améliorer en fin de semaine. Ce dôme de chaleur se déplaçant vers le nord et l'est d'autres pays se prépare, entre autres la Croatie, les Pays-Bas, la Belgique et le Danemark. En ces temps de canicule, les salles de cinéma climatisées sont les bienvenues à Paris. La mairie du 10e arrondissement a décidé d'offrir des places dans plusieurs cinémas indépendants aux jeunes et aux seniors aux heures les plus chaudes de la journée. Baptisée Cinéclim, l'opération se veut aussi un soutien aux salles de quartier comme le Luxor, où s'est rendue Alice Froussard.
12: On a entendu dire qu'il y avait une offre du coup pour aller à Kiamoukou.
13: Pareil, moins de 25 ans.
12: C'est oui. Ça. Ouais.
13: Tu peux me remplir ça, les deux.
12: Ok.
13: Pour le verre.
12: C'est oui. Ça. Ouais.
14: Au Luxor, un cinéma du 10e arrondissement de Paris, pendant la canicule, les séances entre 13h et 16h sont gratuites pour les moins de 25 ans, les plus de 65 ans, les femmes enceintes et les personnes à mobilité réduite. Devant la caisse, quelques jeunes font la queue.
15: Je suis étudiant en cinéma. Et ben là, je viens avec une amie me ressourcer et me cultiver un peu. Mais c'est vrai que ça fait du bien, c'est climatisé là en plus.
14: Cinéclim, c'est justement le nom de l'initiative mise en place par la mairie. Deux autres cinémas y participent, l'Archipel et le Brady dans le même arrondissement. C'est sur les réseaux sociaux que Lola en a entendu parler.
16: Puis après, je suis allée sur le site de la mairie pour me renseigner et je suis très contente de l'initiative parce que chez moi, il fait 40 degrés actuellement. Donc il fallait vraiment que je sorte pour prendre un petit peu l'air et puis au moins, en plus j'adore ce cinéma donc je suis contente.
14: Stéphanie est l'adjointe de direction du cinéma. Elle explique qu'avec le retour des beaux jours, la fréquentation avait un peu baissé ces dernières semaines, mais qu'avec la chaleur et l'initiative, le public est largement revenu et pas que des habitués.
17: Pour les quelques appels téléphoniques que j'ai eus, j'ai l'impression qu'il y a des gens qui n'étaient pas habitués à fréquenter la salle et j'espère que ça aura la vertu de leur rappeler à quel point c'est bien de voir un film au cinéma. Moi, j'ai été voir Le Vertige hier soir, que j'avais pas vu, et c'est vrai que c'est un peu rigolo de voir ce film sur les bugs du réel à un moment où le monde est un peu fou aussi chez nous.
14: Et le programme est mis en place jusqu'à vendredi.
9: Reportage au cinéma Luxor d'Alice Froussard. Et tout de suite, eh bien, une autre sortie à la fraîche. Hein. C'est une visite au musée d'Orsay. Nathalie Amar, bonjour.
0: Bonjour Gilles Moreau et merci. Il est bientôt 17h10 à Paris, sur le Pont des Arts. Ça démarre dans 30 secondes.
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0: Alors, quelle meilleure proposition que celle que nous fait ces jours-ci le musée d'Orsay à Paris, dans les salles dédiées aux artistes français en Afrique du Nord, ces peintres du 19e siècle qui étaient fascinés par les figures de l'Orient. Orsay a choisi d'inviter l'artiste franco-égyptien Youssef Nabil, photographe, vidéaste, pour un dialogue entre son univers onirique et celui des tableaux de la collection permanente Odilon Redon, Puvis de Chavannes. Avec Youssef Nabil, le rêve se nimbe de clarté, le blanc immaculé ou les couleurs acidulées ajoutées à la main sur des tirages photos argentiques. L'exposition se tient dans le cadre de la saison méditerranée et Youssef Nabil est avec nous sur le Pont des Arts. Bonjour Youssef Nabil.
1: Bonjour Nathalie.
0: Et bienvenue sur RFI. Vous êtes le premier artiste vivant accueilli dans ces salles dédiées aux artistes d'Afrique du Nord au musée d'Orsay. Il faut dire, faut raconter l'histoire, hein. Ce musée a été pour vous un choc artistique quand vous êtes arrivé en France?
1: En fait, le musée d'Orsay, c'est le premier musée que j'ai jamais visité de ma vie.
0: On était en 1992.
1: 92, j'avais toujours 19 ans. C'était en août ou juillet, presque la même période. Première fois que je prends l'avion, je descends à Paris et mes amis me disent, il faut que tu visites ce musée qui était une gare transformée en musée.
0: Absolument.
1: Il est ouvert il y a 6 ans seulement. Et ça m'a fasciné déjà cette idée de visiter un musée qui était une gare.
0: Ouais.
1: Et j'arrive, une œuvre spécialement me touche. J'achète même la carte postale que je garde chez moi toutes ces années-là. C'est le rêve de Pierre Puvis de Chavannes, parce qu'à cette époque, en fait, en Égypte, juste avant d'arriver à Paris, j'ai essayé pendant 2 ans d'étudier l'art, le cinéma à l'Académie de cinéma et l'art aux Beaux-Arts au Caire, et j'étais refusé pendant 2 ans. Et cela m'a beaucoup
0: affecté,
1: bien sûr. Imagine. Et puis j'étais très triste dans cette période. J'avais un rêve d'être artiste. Vraiment, je savais pas quoi faire d'autre dans la vie.
0: Donc ce musée était un rêve, et ce tableau, le rêve, était le rêve dans le rêve.
1: Oui, parce que dans le tableau, il y a un personnage, il y a un homme modeste qui dort sous un arbre. Il rêve des 3 anges dans le ciel qui arrivent, une pour la gloire, l'amour et la richesse. Si je me trompe pas.
0: Oui, c'est ça.
1: Et j'ai beaucoup aimé l'idée. Et ça m'a resté, en fait, comme ça. C'est un tableau que parmi des autres que j'ai vu plus tard.
0: Oui.
1: Mais d'exposer 34 ans plus tard au musée d'Orsay, en exposition personnelle, comme vous dites, premier artiste arabe ou vivant dans des salles orientalistes, c'est un peu quand même...
0: C'est une consécration et une émotion, j'imagine,
1: oui,
0: pour vous.
1: Oui, il faut que je me rappelle que je rêve pas. Je suis la réalité.
0: Vous êtes dans la réalité, mais ce tableau, le rêve, vous en avez fait votre interprétation. On en parlera. Bonjour Nicolas Gosserand.
2: Bonjour Tadiana.
0: Vous êtes le commissaire de cette exposition. Le titre De rêver encore, il est emprunté à Shakespeare. C'est un vers de La Tempête.
2: Absolument. C'est la toute fin d'un monologue de Caliban, qui est un personnage très particulier dans cette pièce, pas aussi connue qu'elle le devrait de Shakespeare. En fait, Caliban est un métis de Méditerranée, le fils de la sorcière Sycorax, et représente les populations autochtones de cette île, qui ont été chassées par le duc de Milan, qui lui-même arrive sur cette île. Et Caliban, dans la pièce, sert un peu de faire valoir à un autre personnage, à savoir la fille du mage Prospero. Et lui, Shakespeare lui le fait parler dans un anglais assez fautif, il rate tous les fameux pentamètres iambiques, etc. Et pourtant, Shakespeare lui donne le plus beau monologue de toute la pièce, selon moi, peut-être l'un des plus beaux morceaux de la littérature anglo-saxonne, qui commence par des mots célébrissimes, « The isle is full of noise », l'île est pleine de bruit, et donc il raconte le merveilleux, la beauté, comment le rêve et la réalité se confondent, si bien que quand il se réveillerait, il pleurerait de rêver encore.
0: Je rêverais que les nuages s'ouvrent et me montrent des richesses prêtes à pleuvoir sur moi, si bien qu'à peine éveillé, je pleurais de rêver encore. L'univers de Youssef Nabil, c'est le rêve, c'est parfois la mort aussi, et parfois même le rêve de la mort. Hein. On aura l'occasion d'en parler. Dans cette émission, on va également vous entraîner au Hellfest, figurez-vous, le grand rendez-vous des fans de métal. C'est un genre musical qui est assez passionné partout dans le monde, comme en Ukraine, où il n'a pas toujours été le bienvenu.
3: On est un ancien pays de l'URSS. Le rideau de fer n'est tombé qu'en 1991. Bien sûr, il n'y avait pas de métal à cette époque. Dans l'Union soviétique, si vous vous procuriez un disque de Pink Floyd, du groupe de rock Nazareth ou de Black Sabbath, vous aviez de grandes chances de finir en prison.
0: Voilà un reportage de Thomas Arms. Et puis avec Case Loom de la programmation musicale, on écoute non pas un, mais des hits de la semaine. Salut Case.
4: Salut Nathalie.
0: Pour la dernière de la saison, c'est une sélection des futurs tubes de l'été, c'est ça?
4: Voilà, en tout cas, j'ai confectionné à la main, à la main Nathalie,
0: j'espère bien.
4: quatre titres qui ont marqué notre attention et qu'on a trouvé opportun à la programmation musicale de RFI de diffuser sur le Pont des Arts avant qu'ils n'arrivent à l'oreille de nos auditeurs en juillet.
0: Bon, énormément de chance.

0: Voilà, et celui que l'on entend là, c'est
1: si. Bien. Bien.
0: Voilà, dans un titre avec le chanteur tanzanien Ali Kaba. On a hâte d'écouter tout ça, Kays.
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0: Voilà quelques notes d'une rêverie de Debussy pour entrer avec vous dans cette exposition de Rêver encore, Youssef Nabil. On entre avec des clichés noirs et blancs qui remontent à la fin du 19e siècle. Ce ne sont pas les vôtres, hein, ils appartiennent aux collections du musée, mais vous les avez choisis. On y voit la grande pyramide, Gizeh, en quelque sorte l'Égypte éternelle. Pourquoi ce choix et qu'est-ce qu'il représente, ces clichés, pour vous ?
1: En fait, j'ai voulu choisir des photos des endroits que je connais déjà. Je suis allé, je connais, ça se trouve où, je suis familier et qui me touche. Et aussi l'angle de la prise de photo, ça pourrait être moi qui a pris la photo. Je voulais vraiment que ça reste un peu dans mon style de.
0: Qu'est-ce qu'il a de particulier, votre angle, alors?
1: Non, c'est si je m'approche d'un sujet, si je montre un petit peu à travers une pyramide, à travers des arbres, je fais de temps en temps des prises comme ça.
0: Oui, en tout cas, ces clichés témoignent du goût de l'époque pour votre pays natal, pour l'Orient en général. Et alors, au milieu des clichés anciens, vous apparaissez. Oui. Et c'est justement tout l'intérêt de l'exposition, hein. Il y a une photo avec votre visage dans un raid de lumière sur un mur à Louxor. Un autoportrait, comme vous en faites beaucoup.
1: Oui, c'est un de mes projets, les autoportraits qui continuent. Oui. De temps en temps, je fais des autoportraits dans des villes que j'ai envie d'inclure dans mon histoire. Mmh. Partout au monde où je voyage, souvent de dos, je montre pas mon visage parce que je parle de nous tous.
0: C'est vrai que vous êtes souvent de dos sur les clichés, ouais. Oui.
1: Et souvent aussi, je porte la djellaba égyptienne. C'est un peu le lien que j'ai avec mon pays que je porte toujours en moi et avec moi.
0: Sur la légende, on apprend quelque chose de très important, c'est que le tirage argentique a été coloré à la main. C'est la caractéristique de votre travail. Vos clichés papier, donc tirage argentique traditionnel, vous les colorisez, vous les coloriez à la main. Comment ça se passe concrètement ?
1: Toujours, en fait, c'est une technique que j'ai commencé, j'ai appris au Caire il y a très longtemps, au début de ma carrière. D'abord, j'ai voulu vraiment faire que des photos noires et blancs. En s'inspirant des films anciens, égyptiens, européens, des films d'Hollywood, etc. Mais après, j'avais l'envie vraiment de voir mes photos, mes œuvres en couleur. J'ai essayé d'abord le film couleur. À l'époque, c'était que des films.
0: Oui.
1: Et j'ai pas
0: la
1: aimé...
0: bonne vieille pellicule.
1: Exactement, les pellicules. Et j'ai pas trop aimé le rendu. Je me suis dit, c'est un autre médium, c'est pas pour moi. Et j'ai cherché à apprendre comment peindre une photo noir et blanc. Comme ça, je reste un petit peu dans cette idée ancienne.
0: L'idée de perpétuer donc un savoir-faire,
1: oui,
0: que vous avez appris en Égypte. Et cette technique, alors on la retrouve vraiment partout sur vos photos, comme dans une série qui s'appelle I Will Go to Paradise, justement. Oui. Vous êtes de dos face à la mer. Et ça renforce justement la sensation qu'on est dans un rêve. C'est peut-être ça que vous aviez envie,
1: oui,
0: et que,
1: oui,
0: vous ne trouviez pas dans le tirage couleur classique.
1: Exactement. Je change un peu les couleurs. J'ai mon bleu, j'ai ma... mon rouge, vraiment, c'est tout est un peu dans le même esprit de rêve, comme vous dites.
0: Ouais, il y a quelque chose de trop fort dans la couleur pour que ça soit réel, et c'est vrai que ça se voit à l'œil nu. Alors parlez-nous de votre rêve, de votre interprétation du rêve de Puvis de Chavannes dont on parlait en ouverture de l'émission. Comment est-ce que vous l'avez réalisé?
1: Bon, en 2021, pendant le Covid, d'abord, je n'avais pas vraiment du tout envie de travailler pendant ce temps-là. Tout le monde me disait, est-ce que tu es inspiré? Maintenant, tu as plus de temps chez toi, tu travailles. Je dis non, mais je m'inquiète pour ma famille, pour la santé de tout le monde, etc.
0: Des proches, ouais.
1: Des proches. Et je ne travaillais pas du tout, en fait, pendant cette année-là. Et en 2021, j'ai commencé à avoir un petit peu de l'envie de recommencer à prendre des photos. Je me suis dit, je vais aller au musée d'Orsay. Je vais prendre une photo... En haute définition du rêve de Puvis de Chavannes, et je vais faire un premier autoportrait en me plaçant à la place du personnage dans la peinture de Puvis de Chavannes, et j'ai commencé comme ça, en fait, sans aucune ça veut dire que je savais même pas que 2 ans plus tard je vais exposer à Orsay.
0: Ouais.
1: Je savais même pas.
0: Et donc vous êtes vous, voilà, pour expliquer à nos auditeurs, à la place du dormeur, en fait.
1: Oui. Oui.
0: C'est vous qu'on voit à la place du dormeur. Nicolas Gosserand, à quel moment Orsay a été avisé de ce travail de Youssef Nabil, et à quel moment vous êtes-vous dit que cela ferait sans doute une très belle expo pour ce musée ?
2: Alors, ce qui est intéressant, c'est qu'on n'avait pas connaissance de ce tableau The Dream au moment où on a pris contact avec Youssef. Il faut dire que nos programmes contemporains nous permettent d'inviter deux artistes vivants par an. Le musée d'Orsay n'est pas un musée d'art contemporain. Nos collections vont de 1848 à 1914. Mais deux fois par an, on invite des artistes vivants à venir questionner le rapport qu'ils ont avec le musée. Et on voulait véritablement, avec Sylvain Amy, qui est le co-commissaire de cette exposition et le président qui nous a très malheureusement quittés en août dernier, eh bien, revenir sur l'orientalisme avec un artiste qui serait quelque part avec un pied dedans, si je puis dire. Donc, et à cet égard, Youssef, qui est binational, franco-égyptien, qui est né en Orient et qui avait très clairement dans son travail, ça se voyait dans la facture, dans ses couleurs très éthérées, très, très irréelles, ce que vous mentionné, mais en même temps avec une touche très Orsay, eh bien nous a semblé très intéressant. Et ça n'est qu'après avoir entamé cette discussion avec Youssef qu'on s'est rendu compte, et bien que lors des expositions de son travail qu'on avait pu voir, par exemple à la galerie Nathalie Obadia, que on avait rater cette œuvre et qu'elle scellait quelque part ce destin commun que nous partageons.
0: De rêver encore au musée d'Orsay avec dans la bande-son de l'exposition notamment ceci, Anouar Brahem.

0: Voilà, Anouar Brahem, grand musicien tunisien, grand joueur de oud, dont les notes portent une des vidéos que vous présentez, I Saved My Belly Dancer, avec à l'écran Youssef Nabil, deux stars du cinéma, Salma Hayek et Tahar Rahim. Alors Tahar Rahim, je crois que vous l'aviez déjà photographié hein, il y a longtemps, vous le représentez là endormi, c'est un peu votre double, hein, endormi, rêvant une fois encore, avec Salma Hayek en magnifique danseuse orientale. D'où vous est venue l'idée de ce projet ?
1: En fait, l'idée m'est venue en 2012, un petit peu après la révolution en Égypte et l'arrivée des frères musulmans. J'ai lu dans le journal, comme tout le monde, j'étais à New York, qu'il y a 12 clubs de danseuses de ventre qui étaient fermés. Et petit à petit, il y avait des danseuses de ventre qui ont dû faire un petit peu la prison parce qu'elles portaient des trucs un peu trop osés, etc.
0: Ils ont dû se faire discrètes, oui.
1: Oui, et j'étais à New York et ça m'a beaucoup inquiété. Déjà, la liberté dans mon pays, la position de la femme et cet art, qui est vraiment un art, pour moi, une forme d'art très, très égyptienne et qui m'a toujours fasciné. J'ai toujours aimé les danseuses de ventre qui étaient très respectées avant. Et le titre m'est arrivé en premier. Je me suis dit, qui va sauver cette pauvre dame, cette danseuse de ventre qui représente même pas un pourcentage de la société égyptienne, qui en général sont des filles qui viennent des milieux très modestes et qui s'aident de leur famille. En plus, j'adore et j'ai plein de souvenirs de la danseuse de ventre et dans la vidéo, j'ai inclus plusieurs détails de comment je me souviens de la danseuse de ventre dans chaque
0: dans
1: le mariage en Égypte, il y avait toujours la danseuse de ventre qui vient en dernier.
0: Mais oui.
1: Et je vais raconter ça rapidement, juste parce que voilà, il y a un moment dans le film où Salma couvre Tahar avec
0: son voile
1: rouge et elle part. Et c'est un moment que j'ai vécu moi-même. J'étais dans un mariage, j'avais 5 ou 6 ans et j'attendais la danseuse de ventre que j'adore. Et je me suis assis par terre et j'ai dormi en fait sur le sol et tout le monde était là à table en train de manger, etc. Et puis elle est venue genre à 2 heures du matin et elle m'a réveillé. Elle m'a réveillé et elle a joué avec moi avec son voile rouge. Et je me souviens toujours de comment cette belle femme qui est venue vers moi avec plein de parfums et avec la musique qui monte et tout ça. Et j'ai voulu vraiment inclure ça dans la vidéo, ce moment-là.
0: Et c'est vrai que c'est un moment totalement envoûtant. On se fait littéralement envoûter par le voile, la personnalité, la musique de Salma Hayek. Vous avez cette fascination pour le cinéma égyptien, d'après ce que je sais, mais vous avez aussi photographié et immortalisé des stars d'ici, des stars françaises, Catherine Deneuve, Isabelle Adjani, Isabelle Huppert, etc. C'est un monde qui vous fascine.
1: Oui. Sont tous des stars et des icônes plutôt, parce qu'ils ont quand même un statut plus... Pour moi, elle représente vraiment le cinéma que j'aime, que malheureusement, je suis moins inspiré par le cinéma moderne. J'aime toujours cette période de Buñuel, Catherine Deneuve...
0: C'était mieux avant, le cinéma, vous nous dites.
1: C'était mieux partout, je pense. C'est pas de la nostalgie, mais je pense que... Mais voilà, c'est autre chose depuis... Oui.
0: Qu'est-ce qu'elles avaient de plus alors ? C'est ce statut de...
1: C'est le cinéma d'auteur, c'est le cinéma qu'il y avait vraiment même en Italie par exemple, c'est Fellini que j'adore, c'est impossible de faire des films comme Satyricon de Fellini ou ce film-là, c'est juste...
0: Ouais. Il y a un tableau dans l'exposition de Rêver Encore dont le titre pourrait être un bon résumé de toute l'expo, je trouve, c'est « Your life was just a dream ».
1: Oui.
0: Ta vie était juste un rêve. Mm-hmm. C'est la sensation qu'on a en regardant votre travail, vraiment, à la fois que vous montrez la réalité comme un rêve, hein, on l'a dit, avec des lumières, des paysages, des couleurs qui invitent à s'évader, mais toute l'exposition est aussi habitée par le caractère éphémère de la vie et l'idée de la mort.
1: Oui.
0: Je me trompe pas.
1: Non, vous avez complètement raison.
0: Il y a une vidéo tout à la fin, The Room, où la mort est d'ailleurs incarnée par Marina Abramović, qui vient physiquement chercher le dormeur que vous interprétez encore une fois dans ce beau nuage blanc et lui faire franchir la porte du monde des vivants vers le monde des morts.
1: Oui. Où en fait, moi, je vois parfois la vie comme un rêve. Et elle est venue pour me réveiller de mon rêve, ce qui est la vie, pour me dire « Wake up, Youssef, it's time to die ». Réveille-toi, Youssef, c'est le moment de mourir, de partir.
0: Absolument, ouais.
1: Et j'ai voulu vraiment parler de ce moment-là. On se rend compte que c'est notre temps de partir. On pense qu'on est éternel, on pense que ça arrive toujours aux autres, mais on est là tous pour un certain temps. On ne sait pas, c'est court, c'est une longue vie. Et à la fin, c'est toujours court, la vie.
0: C'est un thème donc, qui vous est cher, on l'aura compris. Nicolas Gosserand, la présence de la vidéo dans ces collections d'Orsay, qu'est-ce que ça, d'abord, est-ce que c'est fréquent et qu'est-ce que ça apporte à ces collections orientalistes du 19e?
2: C'est à vrai dire assez rare, même si nous sommes le musée qui recouvre la période de l'invention du cinéma. C'est vrai que on n'a pas des vidéos contemporaines tous les quatre matins. C'est ce qui fait qu'on en profite quand on les voit. Je voudrais juste revenir sur le fait que ce personnage de Marina Abramovitch, cet ange qui vient chercher Youssef, en fait, est une sorte d'entretien, une filiation avec le rêve de Pivitchavan, puisque quelque part, elle vient sur les traces des trois anges qui avaient eux-mêmes apporté quelque chose pour emmener Youssef Nabil avec lui. Et qu'on retrouve une autre filiation avec la danseuse du ventre qui vient réveiller Youssef, comme ici, la déité que représente Marina Abramovitch vient le réveiller à son tour et vient l'emmener. Il y a une porte d'entrée, une porte de sortie, et ils repartent ensemble. C'est vrai que ces vidéos, pour nous, elles représentent l'aboutissement de l'exposition, puisqu'on fonctionne sur deux niveaux, en majeur et en mineur. En majeur, on a un parcours qui est celui d'un artiste. On commence avec l'Égypte éternelle qu'il précède, puis son enfance, puis son voyage, sa rencontre avec le musée d'Orsay, et puis évidemment à la fin, the end, la fin. On envisage sa propre finitude avec le cinéma qui est, on surnomme Hollywood la machine à rêve. Et puis en mineur, il y a une relecture de nos collections par cet artiste, à savoir notamment l'orientalisme, on fait un détour par le symbolisme, et donc cette vidéo, c'est l'aboutissement de tout cela, c'est l'une des fins proposées à une relecture de l'orientalisme.
0: Juste un mot peut-être de définition, pour ceux de nos auditeurs qui ne connaîtraient pas l'orientalisme, est-ce qu'on peut en donner une définition simple et compréhensible par tous?
2: Oui, bien sûr. Alors, j'en suis pas l'expert au musée d'Orsay, j'ai une collègue, Laure Chabanne, qui est notre spécialiste. L'orientalisme, pour le dire très rapidement, c'est un mouvement de la fin du 18e siècle et qui court sur l'ensemble du 19e, qui est une recherche de nouvelles sources d'inspiration par les artistes, les écrivains, les peintres, qui vont, suite à la conquête napoléonienne à la fin du 8e siècle, percevoir de nouvelles sources d'inspiration qui vont affluer en France et qui viennent essentiellement des pays qu'on appelle alors l'Orient, donc qui sont, pour dire très rapidement, les pays du Maghreb, et ils vont percevoir ces nouvelles influences et ils vont les représenter parfois de loin et donc les mélanger quelque peu.
0: Et parfois de façon caricaturale aussi, vous trouvez Youssef Nabil, ces peintres orientalistes, quelle image donnent-ils de l'Orient pour vous?
1: Pour moi, c'était vraiment une documentation de cette période que j'ai pas connue. Comment les gens étaient, comment ils s'habillaient, comment il y avait les odalisques, ça m'a toujours inspiré, les images des orientalistes. En grandissant en Égypte, je voyais toujours des photos, des images, des cartes postales, des posters encadrés partout dans les hôtels. Et c'était très inspirant. J'ai commencé en fait à travailler sur des projets plus dans cette idée-là avec Natasha Atlas il y a 25 ans, plus que 25 ans.
0: La chanteuse, oui.
1: La chanteuse. Et je l'ai habillée exactement comme on s'habillait à l'époque. On a essayé de trouver les endroits, on a cherché les tissus, les anciens costumes, des tenues...
0: Donc pour vous, c'était plus une vision de l'Orient historique, de l'Orient du passé, qu'une représentation caricaturale de l'Orient par des voyageurs venus d'Europe.
1: Oui, exactement.
0: On va écouter une chanteuse égyptienne, Nour, jeune chanteuse égyptienne, avec ce titre « Wana ».

maintenant, nous vous emmenons en Malaisie, sur l'île de Penang, dans le détroit de Sumatra, où les cultures et les cuisines se mêlent depuis des siècles. Ce sera le petit atlas de Maxime Blondeau. Mais pour refermer cette plongée dans l'océan, voici Nu Genea, Ondas do Mar, sur RFI.

0: C'était nous, Géna, sur RFI. Et voici l'heure du Petit Atlas, une chronique du cosmographe Maxime Blondeau. Maxime est professeur dans des écoles prestigieuses, très suivies sur les réseaux. Et la cosmographie, c'est la science de la description de l'univers. Le concept du Petit Atlas, c'est de nous révéler les forces et les fragilités d'un lieu pour vous permettre de mieux vous représenter cet espace et de vous immerger dans ce territoire et peut-être de vous interroger sur le vôtre.
1: Et si nous changions de perspective? Et si nous faisions de ce petit atlas un grand changement? Au lieu de prendre le territoire de haut, comme on le fait si souvent, on commencerait à l'écouter. On prêterait attention à de nouvelles dimensions, celles de la Terre, du vivant et de toutes les musiques du monde. Je m'appelle Maxime Blondeau, je suis cosmographe et dans chaque épisode, je vous ferai le récit d'un territoire pour tendre l'oreille autrement vers l'espace et le temps.

Je vous emmène aujourd'hui sur une petite île de Malaisie, dans l'océan Indien, où les cultures se rencontrent et se mêlent depuis des siècles, où les cuisines du monde entier se fondent dans un même parfum, cap sur l'île de Penang. Penang se trouve sur la côte nord-ouest de la Malaisie, à l'entrée du détroit de Malacca. Ce passage maritime étroit, coincé entre la péninsule de Malaisie et l'île de Sumatra, concentre l'une des circulations maritimes les plus denses de la planète. Chaque année, plus de 80 000 navires transitent ici, entre l'Inde, la Chine et l'Asie du Sud-Est, soit près d'un quart du commerce maritime mondial, ce qui a donné son importance à la cité voisine de Singapour. Penang se trouve donc à l'entrée d'un corridor de la mondialisation. Mais à la différence des mégapoles de Singapour et Kuala Lumpur, ici, la nature reste sauvage. Au nord, les forêts primaires de Langkawi sont éparpillées sur l'horizon de la mer d'Andaman, et au sud-ouest, de l'autre côté du détroit, commence la masse de Sumatra. Certaines des forêts de l'île sont encore primaires et leurs racines plongent jusque dans les mangroves du littoral qui protègent les côtes contre l'érosion. Au pied de ces collines s'étend sa capitale Georgetown, une ville portuaire qui est devenue au fil du temps l'un des carrefours culturels les plus étonnants de toute l'Asie du Sud-Est. Pendant des millénaires, cette île était habitée par un peuple nomade qu'on appelle les Orangasli. La présence et l'héritage de ce

peuple autochtone, autrefois chasseur et cueilleur, a été largement oublié en Malaisie. Mais il représente encore 1% de la population locale. Dans ce pays devenu musulman il y a 1000 ans, Penang appartenait au puissant royaume de Kedah, devenu par sa maîtrise des mers et des épices le sultanat de Kedah. Mais Penang occupait une position aussi stratégique sur les routes commerciales de l'océan Indien qu'elle fut cédée aux Britanniques en 1786, qui entamèrent alors de grands travaux portuaires. Au XIXe siècle, pour soutenir cet effort industriel, des milliers de migrants chinois sont alors arrivés sur l'île. Des marchands, artisans, marins et des travailleurs venus du Fujian et de Canton.

Ces immigrants Hokkien ont construit des temples taoïstes, ont fondé des guildes marchandes et sont devenus la première communauté locale. L'île est considérée souvent comme une île chinoise de Malaisie. Ces immigrants Hokkien ont élevé des maisons étroites aux façades colorées en les mêlant à l'architecture britannique, ce qui fait aujourd'hui le charme de Georgetown. Sur cette terre d'islam, les traditions chinoises, bouddhistes, indiennes et chrétiennes cohabitent dans une diversité religieuse pratiquement unique au monde. À Penang, il existe une communauté rare en Asie du Sud, des générations de Chinois chrétiens, hérités des premières missions, et en quelques rues seulement, on passe d'un monde à l'autre. Des minarets musulmans, des temples hindous, des sanctuaires chinois parfumés à l'encens et des églises. Georgetown est aujourd'hui l'une des villes à l'héritage historique le mieux préservé d'Asie, classée au patrimoine mondial de l'UNESCO. Dans cette cité insulaire, les civilisations ne se sont pas complètement fondues les unes dans les autres, mais leurs cuisines, elles, ont complètement fusionné. Penang est souvent considérée comme la capitale mondiale de la street food, et c'est un titre mérité. Le soir venu, ces marchés de rue deviennent une véritable scène culinaire. Les restaurateurs rivalisent d'adresse pour sauter les nouilles chinoises, les brochettes malaises sont grillées au feu de bois, les plats européens se recomposent avec des fruits et des légumes locaux, les curries indiens aux parfums puissants s'étalent sur les feuilles de bananier et des huîtres frites assaisonnées sont consommées sur le pouce.

Là-bas, chaque plat raconte un voyage, une migration, comme le Char Kway Tao ou une autre spécialité célèbre, le Penang Laksa, une soupe de nouilles au poisson qui mélange les influences chinoises et les saveurs de Malaisie, le tout arrosé d'une boisson locale. Car l'histoire agricole de l'île réserve aussi une autre surprise. Ces collines couvertes de jungle jouent un rôle essentiel. Elles captent les pluies de mousson, stabilisent les sols et abritent une faune étonnante d'oiseaux tropicaux, de papillons rares et de macaques. Au XIXe siècle, les colons britanniques ont introduit ici une plante venue d'Indonésie, la noix de muscade, et dans les collines humides de Penang, elle trouve un climat idéal. Aujourd'hui, on en tire non seulement l'épice précieuse qui relève les purées de pommes de terre du monde entier, mais aussi une boisson étonnante, le jus de muscade. Ce jus de fruits frais, légèrement acidulé et sucré, présente une saveur médicinale. Son caractère psychotrope impose tout de même la modération, mais cette boisson est consommée ici comme nulle part ailleurs, sur les plages, sur les ports et dans les usines. Car Penang, c'est aussi un centre portuaire et industriel. C'est un site de production discret, mais stratégique pour toute l'Asie. Comme Taïwan, Penang fabrique une partie des semi-conducteurs qui équipent nos téléphones et nos ordinateurs. L'île est devenue l'un des pôles technologiques et universitaires majeurs de toute l'Asie du Sud-Est, ce qui imposa la construction d'une route entre l'île et le continent. Le pont du sultan Abdul Halim Muazzam Shah, avec ses 24 km, est l'un des plus longs ponts maritimes du monde. Il relie Georgetown au continent. Aujourd'hui, Penang est un lieu de rencontre. Les langues se superposent. Le malais, le mandarin et le hokkien, le tamoul venu d'Inde et l'anglais. Cette diversité se lie aussi dans les paysages urbains. Et depuis quelques années, les murs de la ville sont devenus le support d'une autre forme de récit, le street art. Dans ces ruelles, de grandes fresques racontent la vie quotidienne de l'île, des enfants à vélo, des marchands ambulants, des scènes de quartier. Et la ville entière est devenue une galerie à ciel ouvert, comme une célébration paisible des couleurs, des saveurs et des visages.

Pour raconter Penang, j'ai choisi une chanson qui ressemble à l'île elle-même. Elle s'appelle Kantoi et son interprète est la chanteuse malaisienne Ziavi, originaire de l'île voisine de Bornéo. Sa musique mélange folk, pop et influence tropicale avec cette douceur un peu nonchalante qu'on retrouve dans les ports de l'océan Indien. Mais ce qui rend cette chanson particulièrement intéressante, c'est sa langue. Car dans Kantoi, les phrases glissent d'une langue à l'autre, comme dans les rues de Georgetown. Le titre lui-même est un mot d'argot de malaisien qui signifie « se faire prendre », « se faire démasquer ». Cette chanson légère raconte une scène de vie moderne, racontée avec humour, une fable de mensonges amoureux, découvert un peu trop tard. La musique de Ziavi résonne comme un écho très contemporain à cette vibration moderne et tropicale. Voici Kantoi et son créole de Malaisie.

Quand je suis arrivé à Penang en 2013, je n'avais plus un sou. J'ai été accueilli et logé pendant 3 semaines par une famille chinoise dont je me souviendrai toujours. Je venais de traverser une tempête tropicale dans l'archipel de Langkawi et Georgetown m'est apparu alors comme un havre de paix. J'ai d'abord été frappé par les odeurs, le gingembre, l'ail frit, la coriandre, le piment, et puis par les couleurs, le rouge des temples, le blanc des marbres, la mer turquoise et les maisons jaunes. Et puis, j'ai été frappé par les sons, les cloches des temples, les appels à la prière, les voitures et le grésillement des transistors, toutes ces langues différentes. Penang, ce n'est pas une ville spectaculaire, ce n'est pas une capitale politique, ce n'est pas une mégalopole, c'est un port des tropiques, industrieux et protecteur, mais jamais je n'ai aussi bien mangé de toute ma vie.

0: Chers auditeurs, il est temps de lever l'ancre. Un grand merci à Anne-Cécile Bras et à François Porcheron. Si cette traversée vous a plu, alors retrouvons-nous bientôt dans le Petit Atlas pour une nouvelle escale géographique et musicale. Et d'ici là, prenez soin de vous et du monde.
1: 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Bonjour Nathalie Amar.
2: Bonjour Anne-Cécile, bonjour à toutes et à tous.
1: Vous nous avez rejoints dans ce studio 41, donc sur le Pont des Arts, juste après le journal.
2: Eh bien au programme, un album, un spectacle et un documentaire qui célèbrent tous le poète jamaïcain Claude McKay, figure de la renaissance de Harlem aux États-Unis dans les années 30, dont le message, on va l'entendre dans une dizaine de minutes, sonne d'une folle actualité alors que les États-Unis s'apprêtent à célébrer leurs 250 ans dans un terrible climat de division.
1: Eh oui, nous avons hâte de vous écouter. À tout à l'heure, Nathalie. Merci à François Porcheron pour la réalisation de cette émission, à Caroline Filliette pour la programmation et à vous, chers auditeurs, pour votre fidélité. Prenez soin de vous, des vôtres et du monde. Nous nous retrouvons demain, même planète, même heure. Et dans un instant, ce sera le journal sur RFI.
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1: Il est 17h à Paris et 15h en temps universel. Et c'est l'heure du journal présenté par Gilles Moreau. Bonjour Gilles.
7: Bonjour Anne-Cécile, bonjour à tous. La communauté internationale se mobilise en faveur du Venezuela où la terre a tremblé, faisant au moins 164 morts et près de 1000 blessés. Les recherches sont en cours dans les décombres des immeubles effondrés. Marco Rubio met en garde contre le chaos total en cas de péage mis en place par les Iraniens au détroit d'Ormuz. Le secrétaire d'État est au Moyen-Orient pour assurer les pays du Golfe alliés des États-Unis. En France et dans les pays voisins, la canicule historique se poursuit avant un début d'amélioration attendu ce soir sur la façade atlantique. Toujours en France, le groupe Total Énergie visé par une décision de justice. Le tribunal de Paris lui ordonne d'inclure dans son plan de vigilance les émissions indirectes liées à ses produits. L'aide internationale s'organise en faveur du Venezuela, pays sous le choc après le plus puissant séisme qu'il ait connu en plus d'un siècle. Deux secousses de magnitude de 7,2 puis 7,5 ont frappé à moins d'une minute d'intervalle le nord du pays. Le dernier bilan fait état de 164 morts et près de 1000 blessés. Il devrait évoluer car les recherches continuent dans les décombres. Nous avons pu joindre des habitants de la capitale Caracas et de l'état voisin de La Guaira. Tous racontent un soir et une nuit d'angoisse.
8: 18h à Caracas, la nuit s'apprête à tomber quand deux séismes de magnitude 7,2 et 7,5 frappent la capitale vénézuélienne à 39 secondes d'intervalle. Puis de nombreuses répliques et toute une nuit d'angoisse. Jofrana habite dans le quartier de El Rosal à Caracas.
9: J'étais avec mes enfants et mon neveu dans un parc d'attractions. Ils étaient montés sur une des attractions quand la terre s'est mise à trembler. C'était la panique. Ils ont tout arrêté. Ils nous ont aidés à faire sortir les enfants pendant que tout tremblait autour. Et alors que nous pensions que c'était fini, le deuxième séisme est survenu. Ça a été très violent.
8: Comme de nombreux Vénézuéliens, Jofrana s'est réfugiée chez des proches après avoir trouvé sa maison gravement endommagée. D'autres ont dormi dans leur voiture ou dans des stades. Des immeubles entiers ont été réduits en poussière comme celui de Marilide Rodriguez à La Guaira sur la côte. Elle a été ensevelie avant d'être être retrouvée. Sa sœur témoigne.
10: Son extraction a duré plusieurs heures car il fallait déblayer les décombres. Ma sœur est restée 4 heures sous les décombres, avec les jambes repliées sur le visage. Elle ne sent plus ses jambes.
11: No siente las piernas.
8: Le bilan humain ne cesse de s'alourdir. On parle déjà du pire séisme au Venezuela depuis celui d'octobre 1900.
7: Mélissa Barra, à l'annonce de la catastrophe, les messages de solidarité ont convergé au Venezuela en provenance du monde entier. De nombreux pays ont promis d'envoyer de l'aide et des secouristes, y compris des pays dont les relations avec Caracas s'étaient dégradées ces dernières années. Signe de la gravité de la situation, les États-Unis ont annoncé l'envoi immédiat de touristes et d'aide humanitaire. La Chine, l'Inde, l'Union européenne, tous ont proposé leur aide, de même que la France qui dépêche 85 secouristes. Marco Rubio a promis une aide au Venezuela importante, rapide, efficace. Le secrétaire d'État poursuit sa tournée au Moyen-Orient avec pour mission de rassurer les pays du Golfe sur la volonté américaine de les protéger face à l'Iran. Le secrétaire d'État est à Bahreïn où il a réitéré son refus d'une mise en place de péage dans le détroit d'Ormuz. Les États-Unis veulent un accord avec l'Iran mais pas à n'importe quel prix, a-t-il encore dit. Alors que les États-Unis ont comme promis levé pour une durée de 2 mois leurs sanctions sur le pétrole iranien, de nombreuses interrogations demeurent sur la fin annoncée du régime de pénalité infligé à Téhéran depuis plus de 40 ans. L'administration Trump va devoir composer avec un congrès, guerre enthousiaste. Quant aux autres pays qui ont manié le bâton, ils pourraient eux aussi bloquer, sans parler, Aurélien de Vernois, des délais nécessaires à cette levée.
12: Depuis 1979, c'est un millefeuille de sanctions qui s'est constitué, visant aussi bien le secteur pétrolier que bancaire iranien, mais aussi des centaines de sociétés gérées directement ou indirectement par le régime de Téhéran, sans parler des mesures visant individuellement les dignitaires iraniens ou leurs hommes de paille. Résultat, côté américain, il faudrait sans doute au moins un an pour lever l'ensemble des sanctions, et cela s'il n'y a pas de blocage politique, car le Congrès, largement laissé de côté lors du conflit lancé fin février, devra obligatoirement être consulté. La capacité des États-Unis à convaincre l'ONU pose aussi question, Donald Trump n'ayant jamais caché son mépris à l'égard de l'institution internationale. Et des dizaines de sanctions ont également été prises, soit par des États européens, soit par l'Union européenne elle-même. Le détricotage s'annonce donc long et fastidieux. Et quand bien même les sanctions venaient à finalement être levées, pas sûr que les entreprises réinvestissent de sitôt le marché iranien. Celles-ci ont besoin de garanties de stabilité, aussi bien politique qu'économique, ce que ne peuvent assurer ni les États-Unis ni l'Iran. L'encadrement juridique de tels investissements demandera forcément du temps, possiblement plusieurs années.
7: Aurélien de Vernois du service économie.
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7: 5 morts et des dégâts infligés à des installations énergétiques. C'est le bilan des attaques ukrainiennes la nuit dernière en Russie et en Crimée annexée. L'armée ukrainienne vise des raffineries, des oléoducs, des dépôts de pétrole afin de priver Moscou de revenus tirés de la vente d'hydrocarbures. Sur le plan diplomatique, la conférence annuelle pour la reconstruction de l'Ukraine s'est ouverte ce matin à Gdansk, en Pologne. Le président ukrainien Volodymyr Zelensky n'y est pas en raison de tensions avec Varsovie. Il y a en revanche Ursula von der Leyen, la présidente de la Commission. Bruxelles a approuvé en décembre dernier un prêt de 90 milliards d'euros, dont une première tranche de 3,2 milliards versés en juin. Les 2/3 de ces fonds sont destinés à la défense de l'Ukraine. Également à l'agenda diplomatique du jour, un sommet franco-italien à Antibes sur la Côte d'Azur, en présence d'Emmanuel Macron et de Giorgia Meloni. Après une série de dissonances, c'est un rendez-vous, le premier du genre depuis 6 ans, destiné à donner un nouvel élan à la relation bilatérale. Si cette relation a connu des périodes de tension, les liens commerciaux, eux, sont en plein essor. Les échanges de biens sont même à un niveau historique, Clotilde Hazard.
13: Les échanges commerciaux entre la France et l'Italie ont atteint 112 milliards d'euros en 2025, en hausse de 6% sur un an. Les exportations italiennes vers la France se sont élevées à 65 milliards d'euros, contre 47 milliards d'importations françaises vers l'Italie. Malgré des frictions récurrentes sur les questions migratoires et géopolitiques, les deux pays continuent de renforcer leur coopération économique. Et aujourd'hui, la France est le premier investisseur étranger en Italie, tandis que l'Italie est le 6e en France. Les entreprises italiennes y sont même les premières pourvoyeuses d'emplois industriels étrangers. Une coopération forte qui s'illustre dans plusieurs secteurs clés. L'aéronautique, la défense, l'énergie, le spatial et aussi l'automobile, avec des partenariats majeurs comme la création de Stellantis. Cette relation reste toutefois marquée par un certain déséquilibre. Les groupes français français, notamment dans la banque et le luxe, ont multiplié les acquisitions, tandis que certaines tentatives italiennes, comme celle de Fincantieri à Saint-Nazaire, se sont heurtées aux réticences de l'État français.
7: En France, le tribunal de Paris a maintenant rendu sa décision concernant Total Energy, le géant du pétrole, accusé par des ONG, par la ville de Paris, d'avoir manqué à son devoir de vigilance quant aux risques environnementaux. Le tribunal lui demande d'intégrer les émissions indirectes de gaz à effet de serre dans son plan de vigilance, sans toutefois lui imposer des mesures précises de réduction de son activité pétro-gazière, comme le réclamaient des ONG et la ville de Paris. En France, toujours, l'actuelle canicule est déjà qualifiée d'historique. Le niveau du mercure continue de culminer aux alentours de 35-40 degrés Celsius, avant un début d'amélioration attendu la soirée sur la façade atlantique. En attendant, le record de la nuit la plus chaude jamais vue en France a de nouveau été battu la nuit dernière. En Angleterre, elle aussi touchée, l'alerte rouge, chaleur extrême très rarement mise en œuvre, a été prolongée jusqu'à vendredi soir pour Londres et une partie du sud-ouest du pays. La situation est aggravée dans ce pays d'Europe du Nord par le peu d'adaptation des logements. Emeline Vin.
14: Pas de volets, des fenêtres à simple vitrage, la température dépasse les 30 degrés chez Carly.
15: Il fait plus chaud qu'à l'extérieur, il fait lourd. La journée, je peux ouvrir les fenêtres, aérer, mais pas le soir. J'habite en rez-de-chaussée, donc ce serait dangereux. Ici, les maisons ne sont pas faites pour la chaleur, elles sont construites pour le froid.
14: Alors, cette consultante en télétravail permanent profite de chaque instant pour quitter son logement.
15: Je vais aller travailler à ma salle de sport. Le plus dur, c'est quand les enfants reviennent de l'école et qu'il faut cuisiner. Parce qu'évidemment, les enfants, les miens en tout cas, n'aiment pas la salade. Donc il y a du monde à la maison, les ordinateurs fonctionnent, le four chauffe.
14: Juste devant chez Carly, Laura profite des heures fraîches tôt le matin pour faire sortir ses deux enfants en bas âge.
15: On ferme les rideaux, les fenêtres, je mets les enfants à la douche, dans la piscine gonflable. On ne peut pas aller au parc, il n'y a pas d'ombre, les jeux sont brûlants. Il faut vraiment qu'on commence à s'adapter.
14: Le nombre de foyers équipés d'une climatisation, mobile ou fixe, a doublé en 3 ans au Royaume-Uni pour atteindre 13% des logements. Emeline Van Londres, RFI.
7: Voilà, ainsi s'achève le journal. L'information revient à 18h avec le journal en français facile. Mais tout de suite sur le pont des Arts, Nathalie Amar, bonjour.
16: Bonjour Gilles Moreau et merci. Il est bientôt 17h10 à Paris.
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0: Bonjour à toutes et à tous. Pour Aimé Césaire ou Léopold Sédar Senghor, il a été une source d'inspiration. Sa poésie, ses romans évoquaient la condition des Noirs, l'oppression, la violence raciste, avant même qu'ils ne deviennent, des décennies plus tard, une cause politique aux États-Unis. Claude Mackay, né dans la campagne jamaïcaine à la fin du 19e siècle, a passé sa vie à arpenter le monde, de Kingston à New York, de Paris à Moscou et Marseille. Une vie d'errance, parfois de misère, une vie à côtoyer les artistes des deux côtés de l'Atlantique. Pourtant, sa mémoire longtemps est restée enfouie jusqu'à ce qu'un spectacle et un documentaire ne le remettent en lumière et que l'on ne s'aperçoive à quel point son message reste d'actualité. Cet été, ses mots résonneront au Festival d'Avignon et dès demain, c'est un superbe album « Lettre à un poète disparu » qui sort sous le label Maison Bleue. Soyez les bienvenus sur le Pont des Arts. Et pour évoquer Claude Mackay, j'ai le plaisir d'accueillir aujourd'hui trois invités. Bonjour Lamine Diagne.
1: Bonjour.
0: Merci d'être avec nous. Vous êtes musicien, conteur avec Mathieu Verdeil. Vous avez créé ce spectacle « Lettre à un poète disparu » où vous mélangiez musique et lecture de textes de Mackay. Cet album, c'est donc la suite logique pour continuer à mettre en lumière sa poésie et sa vie.
1: Oui, cet album, il est assez fidèle au, oui, au spectacle dont vous parlez. Et on a en plus des invités vraiment qui nous tiennent à cœur. Mike Ladd qui est présent et Alain Damasio qui a découvert Claude Mackay un peu grâce à nous et qui lui a fait une très longue déclaration d'amour qui va clore cet album.
0: Ouais. Ce qui vous touche en la personnalité de Claude Mackay, Lamine Diagne, c'est au-delà de son talent d'écrivain, évidemment, c'est aussi l'actualité de son message.
1: Oui, et puis je pense qu'il a su dire des choses que je ressentais depuis ma jeune enfance et sur lesquelles j'avais pas prise en fait. Donc cette condition, c'est le fait d'être noir dans une société majoritairement blanche, il a su vraiment en parler et pour moi ça a été un peu une révélation.
0: Un choc,
1: tout ouais. À fait.
0: Bonjour McLyde.
2: Bonjour.
0: Merci d'être avec nous. Vous slammez du Mackay en anglais, c'est très fort, on l'entendra sur cet album. Parler de Mackay aujourd'hui, rappeler qui il était, pourquoi il s'est battu, ce qu'était aussi ce mouvement de la renaissance de Harlem, alors que Trump voudrait gommer la mémoire de l'esclavage. Pour vous qui êtes né aux États-Unis, à Boston, c'est évidemment essentiel.
2: Oui, bien sûr, tout à fait. Mackay, c'est un personnage qui résonne avec moi depuis 11 ans. C'était la première fois, on était en école, on était éduqués autour de lui. Spécialement If We Must Die et Springtime in New Hampshire. Parce que je viens de Nouvelle-Angleterre, donc ça résonne aussi, c'est New Hampshire. Et juste pour placer une noire dans New Hampshire, dans un endroit comme ça, qui traditionnellement, c'était très blanc, ça m'a résonné très vite, quoi.
0: Ouais.
2: Et puis, et autour de son résistance, son esprit, ça reste très, très prudent maintenant, bien sûr, parce que c'est évident qu'on est toujours dans la même... on est toujours dans la même lutte.
0: Oui, le combat continue.
2: Évidemment. Ouais. Jusqu'on était en train de calmer, mais non.
0: Et vous évoquiez If We Must Die, c'est évidemment un de ses grands textes et on l'entendra tout à l'heure. Avec nous en ligne également Mathieu Verdeil, bonjour.
3: Bonjour.
0: On a déjà prononcé votre nom à propos de ce spectacle, mais vous avez réalisé aussi le documentaire Claude Mackay, Errance d'un poète révolté, diffusé sur France 5. Comment expliquez-vous, Mathieu Verdeil, que Mackay ait été oublié pendant des décennies? C'est parce qu'il était, comme vous le dites dans le film, un vagabond, qu'il s'est retrouvé parfois dans la misère, qu'il n'a pas été davantage mis en avant?
3: Ben oui, malheureusement, il a eu une triste fin, mais par contre, il faut quand même noter que à la fin des années 30, il a été connu, hein, et il a été très connu, il a été l'auteur d'un des premiers best-sellers d'un noir américain. Quand il était au Maroc, au début, il avait deux livres publiés, un troisième en cours, là il était reconnu, il allait dans des grandes soirées à Paris, même à Harlem à son retour, il fréquentait Fitzgerald, donc il a été connu. il a eu son heure de gloire. Et après, malheureusement, ben, on en reparlera.
0: Ouais, il y a eu une éclipse.
3: Malheureusement, il tient dans la misère. Et après, l'histoire a passé. Et on l'a oublié.
0: Et en tout cas, c'est un écrivain pour qui la révolte a été un puissant moteur. On en parlera. Dans cette émission, on va découvrir aussi Littérature Schiff, le bateau de la littérature. C'est une association en Autriche qui veut porter la littérature dans les campagnes, qui fait appel pour cela à des auteurs. Le français Édouard Louis, qui est, comme Claude Maquet, un auteur révolté et engagé, a répondu présent.
4: On peut pas se poser comme écrivain ou comme écrivaine abstraitement la question de la littérature, de savoir qu'est-ce que la littérature peut changer, est-ce qu'elle peut changer les gens, est-ce qu'elle peut changer le monde, sans se poser, en plus de ce questionnement théorique, des questions pratiques, à savoir où est-ce que je vais faire entendre la littérature, où est-ce que je vais parler de la littérature, quels sont les espaces qui n'y ont pas accès.
0: Édouard Louis, que l'on retrouvera dans le reportage de notre correspondante à Vienne, Isorias.
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6: Claude Maquet est né en 1889, en Jamaïque. Il écrit ses premiers poèmes en langue créole. Il est le premier à consigner cette oralité créole dans un recueil de poésie. C'est une promesse formulée en acte qu'il tiendra toute sa vie.
7: My native land, my home, Claude Maquet. 1912. My native land, my home. 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Jamaica is the nigger's place. 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

0: Motherland, ce titre, donc extrait de Lettre à un poète disparu. Motherland, évidemment, c'est la Jamaïque natale de Claude McKay. Il exprime vraiment son attachement à cette terre-là, c'est l'île du peuple noir, même si certains disent le contraire, ou nous appellent les sans-terres. Je sais que nos amarres sont ici. Mike Ladd, c'est un autre chanteur, une autre voix, Juice Alim, c'est ça,
1: oui,
0: qui
1: Juice
0: interprète
1: Alim.
0: Ce titre.
1: Oui, Juice Alim, c'est un très très vieux pote de moi. On avait travaillé ensemble depuis 2001. Et puis, il est un des pionniers de rap anglais, spécialement de Birmingham. Lui, il vient de Birmingham avec les racines jamaïcaines et ses kids.
0: Ouais.
1: Et donc, spécialement pour cette poème-là, on s'était obligé à trouver une voix authentique, une voix qui fonctionne bien. Parce que c'est bien sûr. Vous avez toujours la problématique pour lire.
0: Oui.
1: Et comment vous pouvez lire les textes qu'il écrit pour un accent.
0: Mm-hmm.
1: Et puis, c'était la sélection idéale et je crois qu'il l'avait fait dans une take, quoi.
0: Oui, et c'est vous qui l'avez embarqué dans l'aventure, Lamine.
2: Bah oui, sur la proposition de Mike, mais on a été très surpris quand on a posé sa voix sur notre musique parce que ça collait parfaitement. Il n'y avait rien à changer.
0: Il y avait
2: quasiment.
0: Un truc évident, quoi.
2: Ouais.
0: Dans ce texte, dans ce poème-là, Claude McKay est tout jeune, hein. Il a une vingtaine d'années, je crois, quand il l'écrit. Mais il y a déjà toute sa révolte, tous ses combats contre le racisme, contre le colonialisme. Et il faut dire que c'est pas forcément un militant au départ, Claude McKay. Il est juste un jeune homme noir, confronté au racisme, à la violence, aux discriminations partout où il va, en fait.
2: Oui, alors effectivement, sur son île déjà, et puis après puissance 10 quand il va aller aux États-Unis.
0: Déjà quand il va à Kingston, qu'il quitte sa campagne, il découvre les colons britanniques et le racisme ordinaire.
2: Ouais. Absolument, et c'est quelqu'un qui le dit, qui ne supporte pas l'injustice, et il est complètement touché. C'est pour ça que c'est pas simplement un militant, c'est que c'est quelqu'un de très sensible et qui exprime comme ça cette sensibilité par la révolte. Il a été policier et en fait il a dit que bon, ça lui convenait pas du tout finalement l'uniforme, ouais, parce qu'il avait un faible pour les voyous et que
0: il en a quand même tiré une balade du gendarme, hein.
2: Absolument, oui, une amourette avec un gendarme.
0: Mathieu Verdeil.
3: Bah, non, en fait, je voulais rebondir exactement sur la même anecdote parce qu'elle me fait beaucoup sourire. Et il l'écrit lui-même même dans les préfaces de ces livres-là à l'époque. Laissez-moi vous l'avouer tout de suite, je n'avais pas du tout l'étoffe d'un bon gendarme. Moi, je n'aimais pas l'injustice et voilà, vraiment, j'ai décidé plutôt de faire la poésie plutôt que d'être gendarme. Quoi.
0: Ouais, il a envie d'aller au contact du monde, hein, Claude McKay, et donc très rapidement, il quitte la Jamaïque. Il se retrouve dans l'Alabama de la ségrégation en 1912. Il y a un titre, hein, d'ailleurs, dans l'album et dans le spectacle qui s'appelle Sud Raciste. Dans le documentaire, Mathieu Verdeil, vous le citez, il dit à ce moment-là qu'il est d'abord révolté et puis qu'il se met à haïr en retour face à la haine qu'il subit.
3: Ben, alors ce que je préfère dans sa citation, c'est qu'il dit que on ne peut pas haïr très longtemps parce que c'est ça qui est dur, c'est de haïr, et lui il préfère aimer les gens et aller se tourner vers les autres. Donc au contraire, il ne veut pas haïr comme les blancs peuvent haïr les noirs. Et ça, je trouve qu'il les dépasse déjà, et dans tous ses combats, il ira au-delà. Lui, il va pas rester uniquement dans je combats les méchants. Lui, il va de l'avant.
0: Il surmonte la haine, vous voulez dire.
3: Il surmonte toujours la haine. C'est-à-dire que lui, il va dire souvent qu'il a plus d'amis blancs que d'amis noirs. C'est-à-dire, voilà, il reste pas dans la haine, dans le face-à-face. Lui, voilà, il avance.
0: Ouais, il avance. Et d'ailleurs, à certains moments, il se retrouve opposé à une certaine élite noire. Vous le racontez également. Les endroits où il restera beaucoup, par exemple, Tanger, au Maroc, ce sont des endroits où il dit qu'il est délivré de la conscience de sa couleur. En fait, c'est ça. Il vagabonde à la recherche de ces endroits. On va pas toujours le ramener à ça, Lamine Diagne.
2: Oui, c'est vrai qu'il se sent bien. Puis aussi, je pense qu'il est pas descendu jusqu'en Afrique subsaharienne, mais il y avait aussi ce retour à la terre, que finalement tous les esclaves ont dû quitter à un moment. Et la Jamaïque est aussi un écho de cette terre d'Afrique, je pense, pour lui. À Tanger, il est extrêmement touché par la culture, par la musique, par les gens. Mmh. Pas seulement parce que il ne se sent plus comme un noir, mais aussi parce qu'il découvre quelque chose qui vibre très fort en lui, je pense.
0: Ouais, il quitte rapidement l'Alabama, il se retrouve à Harlem, il fait à peu près tous les petits boulots possibles, tout en continuant à écrire. Même quand il est serveur dans les wagons restaurants, hein, vous le racontez, Mathieu Verdeil, il se réfugie parfois dans les toilettes pour aller griffonner quelques mots. Il y a quelque chose d'une urgence pour lui à raconter en permanence.
3: Depuis qu'il est en Jamaïque, en fait, il a senti cette âme de poète qu'il a travaillé et qu'il a aussi poussé à prendre le bateau pour aller aux États-Unis. Il s'est senti l'âme de la poésie qu'il appelait à découvrir le monde. Et voilà, il s'est jamais arrêté. Et même quand il a quitté déjà son village pour aller à Kingston, il avait déjà ça. Il faut savoir qu'en fait, il s'est fait repérer par un ethnologue anglais en Jamaïque. Et c'est cet ethnologue anglais, le docteur Jekyll, qui l'a insisté, qui l'a poussé, qui l'a aidé à écrire de la poésie en patois. Mmh. Et pour l'anecdote, le docteur Jekyll, c'est celui qui a inspiré Dr. Jekyll et Mr. Hyde.
0: On évoquait tout à l'heure ce texte, If We Must Die, Si Nous Devons Mourir. Mike Ladd, vous l'interprétez, vous, dans l'album, vous en anglais et Alain Damasio en français. Ce texte-là, c'est vraiment un cri de révolte, un cri poignant, qui est lié à un événement de l'histoire des États-Unis, 1919, le Red Summer.
1: Oui, tout à fait. Ça commence là, mais les choses qui sont intéressantes, bien sûr, c'était le Red Summer, c'était une summer des émeutes et lynchages. C'était vraiment à l'apex de les quantités de lynchages qui passaient aux États-Unis. Mais les choses qui sont intéressantes avec cette poème, et Mathieu peut élaborer de ça, c'est il avait une vie après ça jusqu'à la Seconde Guerre mondiale, quand en fait l'armée anglaise a commencé à utiliser le poème. Et c'est mentionné pendant le spectacle aussi. Cette période de 1919. Par contre, et c'est une sorte de texte qui toujours a la relevance. Ça existe aujourd'hui avec la même force. Quoi.
0: Mmh. On va en écouter un extrait dans le documentaire de Mathieu Verdeil. C'est le tout début.
4: If we must die, let it not be like hogs, hunted and penned in an inglorious pot.
5: Si nous devons mourir, que ce ne soit pas comme des porcs traqués et parqués dans un enclos infâme, pendant qu'autour de nous, les chiens enragés aboient et se moquent de notre triste sort.
4: If we must die, oh, let us nobly die.
5: Si nous devons mourir, nous mourrons noblement, afin que notre précieux sang ne soit pas versé en vain. Alors, même les monstres que nous défions seront contraints de nous honorer dans la mort. Oh mes frères, nous devons affronter l'ennemi commun. Même inférieur en nombre, montrons notre bravoure. Pour leurs 1000 coups reçus, rendons un coup mortel. Qu'importe si devant nous s'étend la tombe ouverte, en homme, nous ferons face à la meute meurtrière. Le dos au mur, mourant, mais rendant coup pour coup.
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0: Voilà, la voix de Gaël Faye pour porter ce texte de Mackay où il parle de la meute meurtrière qui a donc massacré ces centaines de Noirs américains à la suite du Red Summer. Mathieu Verdeil, dans le documentaire, au moment de cette lecture, au tout début, donc on voit beaucoup de choses, des références à beaucoup de combats des Noirs américains. Vous faites défiler l'histoire sous nos yeux, quasiment.
3: Oui, bien sûr, c'était une manière de rappeler comment ce texte fondateur du combat pour la lutte pour les droits civiques, ce texte a marqué en fait les différentes protagonistes qui ont tout au cours du temps. Alors, on peut y sentir en fait des références aussi bien à Malcolm X que Martin Luther King, en fait, à la fois le côté combatif et le côté non-violence, qui les deux apparaissent. Mais en fait, ce texte a été vraiment réutilisé. Alors, on l'a dit, pendant la Seconde Guerre mondiale, il y a eu une légende à tel point qu'on a pensé, que certains disent que le Premier ministre anglais l'a utilisé, Churchill.
0: C'est ce que disait Mike Ladd, mais c'était de la légende.
3: En fait, c'est une légende. Mais il y a eu beaucoup de légendes parce qu'en fait, le texte a été beaucoup véhiculé réellement par les Black Panthers, par des disciples de Martin Luther King lors de son enterrement. Tout au long des décennies de lutte pour les droits civiques, ce texte a été repris jusqu'à Black Lives Matter dans les années 2020.
0: Oui, c'est ce que j'allais dire.
3: Les universitaires l'ont ressorti pour à la fois rappeler aux jeunes générations qu'il y a 100 ans, il y avait déjà le Red Summer, Et en plus, comment ce poème portait un message, une force, et donnait une puissance aussi aux mots, et permettait de donner aux mots voilà, les poids d'une arme, en fait, et aussi de l'énergie aux combattants.
0: Le morceau qu'on va entendre maintenant, c'est un petit bijou de douceur, de beauté. On parle du combat de Mackay, mais c'est un poète avant tout. Ce morceau, c'est « I shall return, my clad ». Je reviendrai, vous nous dites en un mot de quoi il parle. Il célèbre...
1: Il parle de choses de nous tous, de part de notre diaspora, c'est parce qu'on est un peuple qui avait perdu son terre. Et là, c'est son affaire à vraiment rentrer, pas forcément en Jamaïque, mais en Afrique, qui bien sûr c'est un thème depuis Phyllis Wheatley a écrit son livre en 1773, donc il y a toujours un effort pour rentrer. Et puis
0: la Jamaïque, lui, il n'y retournera pas, pour le coup. Hein.
1: Non. Mais donc, c'est dans cette tradition-là. Donc, c'est pour rentrer à Jamaïque, mais aussi pour rentrer en Afrique, spirituellement. Mm-hmm. Et donc, c'est le sentiment dans le texte qui est important.
0: Ouais. Mike Ladd, donc, pour la voix. Lamine Diagne, vous êtes à la flûte. Oui. On peut donner les autres noms au clavier. Samuel Diouf.
2: Et c'est une composition du contrebassiste Sam Favreau. Et à la batterie, on a Jérémy Martinez.
0: I shall return.

0: donc pour ce morceau I Shall Return que vous interprétez ensemble. Alors question à tous les deux, Mike Ladd, Lamine Diagne, pour mettre en musique des poèmes aussi chargés émotionnellement et politiquement. Comment vous y êtes pris concrètement? Vous avez vous êtes réunis là tous les cinq et chacun y est allé de sa proposition, parce que j'ai vu que c'était aussi une composition collective.
1: Oui, tout à fait. Alors c'est drôle, ça s'est passé un peu à l'envers, j'ai envie de dire, parce que en même temps qu'on construisait ce spectacle, on est passé en studio et on a enregistré une première prise finalement de tous ces morceaux qui ont évolué ensuite à la rencontre du public et on est souvent revenu dessus par la suite. Mais pour la plupart, c'est des compositions collectives, donc il y avait un quintet de musiciens assez fabuleux et voilà, on a fait du velours pour notre ami Mike quand il est venu nous rejoindre.
0: Et avec beaucoup d'impro aussi dans ces sessions de composition.
1: Oui, on cherchait.
0: C'était assez libre, j'imagine.
1: Oui, alors on a travaillé avec le pianiste du spectacle, a aussi un studio, c'est aussi un producteur. C'est Ben Rando. Et du coup, on a passé du temps dans son studio aussi à improviser, à chercher la couleur qu'on avait envie d'avoir. Mmh. Alors, on s'est posé la question, est-ce que on avait envie de jouer le jazz de cette époque? Pas du tout. Finalement, on voulait rester dans l'esprit du jazz qui lui aussi a continué à évoluer pour porter les textes de Claude Maquet. Et aussi, les échos contemporains qu'on peut y donner, c'est-à-dire des textes que j'ai écrits, des textes que Mike a écrit, voire que Mike freestyle totalement pendant les concerts avec nous.
0: Ouais, donc c'est un concert différent chaque soir, c'est ça, Mike Ladd?
2: Pour moi, tous mes concerts sont différents chaque soir.
0: mais il y a quand même, dans la partie interprétation, il y a aussi...
2: L'esprit,
0: l'énergie que ces textes dégagent.
2: Voilà, par exemple, là, quand j'ai arrivé, cette nappe, elle était déjà faite. Et le texte, il est là, donc en fait, c'est juste... vous captez la fusion, c'est un petit peu stéréotypique de dire ça, mais vous captez l'esprit et paf, ça sort, quoi.
0: Ouais.
2: Et avec toute l'énergie qui est derrière chaque mot de Claude Maquet, c'est assez facile à
0: faire. C'est cadeau pour vous, vous voulez dire. Ouais.
1: Pour surenchérir là-dessus, il y a un morceau qu'on a choisi de laisser live. C'est un enregistrement qu'on a fait avec Mike au Mucem. Donc c'était un concert justement sur le poème « If we must die ». Et ce poème est accompagné sur scène d'images, un peu dans le genre de ce que vous décriviez, différentes images de lutte pour les droits civiques, pour la liberté. Et Mike, je vois Mike se retourner, voir tous ces visages qu'il connaît et partir en freestyle. Et en fait, ça a électrisé complètement le public. C'était un concert complètement fou. Et voilà, on a décidé... d'essayer de faire en sorte qu'il puisse faire partie de l'album, bien que ce soit un live.
0: Claude Maquet parcourt le monde, on l'a dit, il reste curieux, il traverse l'Atlantique, il va jusqu'à Londres et ça se passe pas très bien là-bas. Il revient à New York, Mathieu Verdeil, et c'est vrai qu'on l'associe traditionnellement, Claude Maquet, à ce mouvement de la renaissance de Harlem des années 20. Quel rôle a-t-il joué dans ce mouvement-là?
3: Et ben en fait, c'est assez paradoxal parce qu'effectivement, c'est un des parrains, c'est un des précurseurs. Il a contribué à lancer la renaissance de Harlem dès 1919 avec ce poème « If We Must Die » qui est publié très vite et qui donne aussi un élan pour d'autres auteurs noirs après lui de d'écrire de la poésie et de revendiquer des choses.
0: Ouais.
3: Mais lui, cette renaissance de Harlem qui se développe vraiment entre les années 20 et les années 30, qui est théorisée par Alain Locke, les grandes figures sont Langston Hughes ou Zora Neale Hurston. Eh ben lui, il n'est plus là. Il est en Europe et il est à Marseille. Et il est dans le sud de la France. Et donc, il écrit un des best-sellers de la Renaissance d'Harlem, qui s'appelle Home to Harlem, qui est publié en 1928.
0: Ouais.
3: Il l'écrit à Harlem et sur la Côte d'Azur. Donc voilà, il y a ce paradoxe, c'est-à-dire qu'il est un des parrains de la Renaissance de Harlem, et il est lui-même en vagabondage en Europe, et il voit la Renaissance de Harlem de loin, mais la Renaissance de Harlem lui doit beaucoup de choses. Et d'ailleurs, c'est à savoir qu'il y a la Renaissance de Harlem fait beaucoup d'écho avec la France. Elle se pense aussi.
0: Évidemment, avec le Paris des années 20. Ouais.
3: Exactement, voilà. C'est ça. Donc, c'est un triangle.
0: Ce que vous nous dites, c'est qu'il est partout à la fois, Claude Maquet. Il est même, à un moment donné, vous le montrez dans le documentaire, à Moscou, attiré peut-être par le discours contre l'oppression qui est celui des nouvelles autorités russes à ce moment-là.
2: Tout à fait.
3: Ben c'est ça, au Comintern, donc au Congrès de l'International de 1922, ouais. Lénine a annoncé que la question noire est en fait était à l'ordre du jour. C'est surtout qu'il avait l'intention d'utiliser quelque part aussi les masses noires pour renforcer les rangs du Parti communiste. Et Mackey vient voir ça avec curiosité, mais il n'est pas invité officiellement comme un délégué du Parti communiste américain. Il vient en tant que poète par ses propres moyens. Et quand il arrive là-bas, il est accueilli en héros parce que c'est un poète, il a du charisme, il est sympathique. Et ses textes sont, il dit ses textes à la tribune, tout le monde l'adore. On n'a pas l'habitude de voir des Noirs beaucoup en URSS à ce moment-là. Ouais. Donc en fait, il est beaucoup aimé des foules et ça, les autorités communistes voient ça et tentent d'utiliser son image en fait.
0: Oui, il y a une forme de récupération de son combat, c'est ça, de récupération politique de son combat.
2: Mais je crois que c'est. Désolé Mathieu, c'est important de voir qu'il comprend aussi que la lutte de justice pour Mackey, c'était déjà mondial. C'était déjà quelque chose qui c'était pour tout le monde. Bien sûr, c'était son concentration, c'était sur la lutte de la diaspora noire,
0: mais c'était plus large que ça. C'était aussi une lutte sociale. Hein. Oui, c'était une lutte aussi pour la justice sociale. Ça lui vaut d'ailleurs d'être suspecté aux États-Unis de collusion avec les autorités russes, d'espionnage. Ça lui vaut tout un tas d'ennuis, Mathieu Verdeil.
3: Il est carrément fiché par le FBI de l'époque, hein, dans les dossiers Hoover, son nom apparaît plusieurs fois. Il est suivi et comme il passe beaucoup de frontières, toutes les polices du Pays-Bas, d'Angleterre, de la France, du Maroc, ils le suivent partout. Il y a des rapports sur lui à chaque étape et voilà, on le soupçonne d'être un agitateur communiste, ce qui lui il n'est pas du tout parce que lui voilà, il est allé voir, il est intéressé par ces pensées-là, c'est un radical. Ouais. Mais il se défend bien d'être embrigadé par un parti. Et comme le disait Mike, effectivement, lui, il n'est pas du tout sur le combat racial, il est plus sur le combat, finalement, de classe. Et pour lui, ça forme un ensemble, c'est-à-dire il n'y a pas de combat indépendamment les uns des autres. Et comme on sait qu'il met aussi, il est lui-même bisexuel et qu'il met en avant des personnages homosexuels dans ses livres, on peut dire de lui que c'est un des précurseurs aussi de l'intersectionnalité.
0: Oui, c'est-à-dire qu'il est de toutes les luttes à la fois. Ouais. Et c'est un tout. C'est tout ou rien, quoi.
2: Oui.
3: C'est tout ou tout, d'ailleurs.
0: C'est tout ou tout. Je crois que c'est l'ancienne garde des Sceaux, Christiane Taubira, qui avait participé à une première version du spectacle, qui disait il n'a adhéré à aucun mouvement, il n'était d'aucun parti, d'aucun mouvement, il était un mouvement à lui tout seul. C'est d'elle, la formule, la mine d'elle.
1: Oui, c'est très juste. Alors, on a fait une lecture avec Christiane Taubira à la chapelle du Verbe incarné il y a 2 ans de cela, et c'était un immense honneur déjà. Et j'étais très touché de voir qu'elle connaissait très bien cet auteur, quoi. Quelle femme, quoi.
0: Ouais.
1: Et effectivement, il est toutes les luttes et en même temps, il fait que porter son regard sur le monde. Il ne s'associe pas à des groupements de pensée, en fait. Il reste toujours ancré dans son propre ressenti, sa propre sensibilité. Et au final, quand il nous parle, tous ces personnages, il se met à parler dans la langue de ces personnages. Ce qui fait qu'il n'instrumentalise pas les gens qu'il croise. Il les laisse à leur propre dire, à leur propre pensée, voire même à leur propre langue, leurs propres accents. Et ça fait de ces romans quelque chose de presque documentaire, joyeusement documentaire. Mmh. Et ça nous rend une vision du monde de cette époque vraiment éclatée. Ça fait un millier de faisceaux de points de vue sur l'époque.
0: Ouais, et puis il y a son autobiographie aussi, Mathieu Verdeil, sur laquelle je crois que vous vous êtes appuyé aussi.
3: Ah, bien sûr, son autobiographie est picaresque et truculente, on peut dire, parce qu'il a beaucoup de petites anecdotes avec toutes les personnalités qu'il croise à Harlem, dans tous les pays, en Angleterre, etc. Et à Marseille et au Maroc et à Paris. Et en fait, il est très critique, hein, il critique beaucoup de monde. Lui, il est pas là, il laisse pas les gens, il met pas en avant les gens, il dit tout le mal qu'il peut penser d'eux. Et dans son autobiographie, comme ça, c'est assez drôle. Elle s'appelle Un sacré bout de chemin. C'est un nom qui parle très bien parce que sa vie a été quand même assez incroyable.
0: Vous avez évoqué Marseille. C'est vrai que c'est une ville capitale pour lui, où il prend conscience, vous l'expliquez dans le doc, hein, de toutes les identités noires, hein, les noirs américains, mais aussi les antillais, les membres des diasporas africaines. On écoute ce titre qui est extrait de l'album qui s'appelle Marseille.
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0: Voilà, Marseille, sur laquelle vous avez posé votre voix, Lamine Diagne.
1: Oui, oui, c'est un texte que j'ai écrit en réponse au Marseille de Claude Maquet dans Banjo, donc ce roman par lequel j'ai découvert Claude Maquet. Il nous parle d'un Marseille que j'ai complètement reconnu. Et j'ai l'impression d'être retombé amoureux de ma ville après avoir lu ce roman. Donc le soir où j'ai terminé ce roman, je suis parti boire un verre avec Claude Maquet. Je suis parti sur le cours Julien, je lui ai payé une bière, mais vraiment.
0: Et c'est ce titre-là qui est sorti.
1: J'ai commencé à dialoguer avec lui, à utiliser la page blanche finalement pour parler avec quelqu'un qui était déjà parti, qui était mort, mais qui était présent par l'écriture. Ouais. Et ça a commencé à alimenter l'idée de ce spectacle qu'est l'être un poète disparu, parce que c'est vraiment ça. C'est une convocation. On convoque Claude Maquet. On raconte son histoire, sa vie, ses combats, ses poèmes, mais aussi on lui répond. Que ce soit Mike, que ce soit moi ou Alain Damasio, on lui fait réponse. Parce que ses combats, ses réflexions sont d'une actualité...
0: Il y a une joute oratoire entre vous.
1: Oui, alors c'est plus une fraternité oratoire.
0: Le Marseille dont il parle et qui vous est cher, Lamine Diagne, si vous deviez le définir.
1: Bah justement, c'est le Marseille qui échappe à toute définition, je pense. Voilà, c'est une très vieille âme, cette ville. Alors, elle est complexe, elle est multiple, et chacun la vit à sa façon. En tout cas, il y a une certaine un savoir vivre ensemble. C'est pas de l'intelligence, c'est juste qu'on a l'habitude de côtoyer l'étrangeté, les gens qui viennent d'un peu partout, des accents, et voilà. Comme je vous le dis, on n'est pas plus intelligent qu'ailleurs, mais ça au moins. On a moins peur de l'étranger, je pense, parce qu'il est là sous nos yeux.
0: Ouais, ce roman Banjo, il est arrivé jusqu'aux oreilles d'Aimé Césaire. On écoute un extrait du documentaire de Mathieu Verdeil.
2: Claude Maquet, les nègres américains ont été pour nous une révélation. Je l'ai rencontré, Banjo, très important pour nous, bien sûr, et la conscience d'appartenir à une culture. Et la fierté d'appartenir à cette culture. Je suis constitué mondano. Nègre je suis et nègre je resterai.
0: Elle est incroyable cette archive, Mathieu Verdeil, de la voix d'Aimé Césaire et de ce qu'il dit et de la filiation qu'on comprend entre la poésie de Maquet et les poètes de la négritude.
3: Oui, elle est incroyable et complètement inédite.
0: Ouais.
3: Et je remercie beaucoup Françoise Vergès de m'y avoir donné l'accès. En fait, je savais que cette phrase avait été prononcée puisqu'elle apparaît dans le recueil d'entretien que Françoise a eu avec Monsieur Aimé Césaire, qui s'appelle Nègre je suis, nègre je resterai. Et on savait que Césaire adorait Maquet, il avait été influencé par lui, mais il y avait très peu de citations directes. Et donc j'ai cherché, c'est le plaisir de faire des documentaires avec des archives, c'est de chercher des archives. Et quand on en trouve des perles rares, on est très content. Et ça en est une.
0: C'en est une.
3: Et voilà, ça permet, voilà, on le savait, mais là il a dit de sa voix. Ses souvenirs étaient un peu flous, mais il a croisé chez les sœurs Nardal en fait. Hein, il a croisé ou il en a peut-être entendu parler parce qu'ils se sont peut-être pas réellement croisés physiquement, mais en tout cas leurs pensées se sont bien croisées. Et voilà. Il le raconte. Et lui et ses amis, bien sûr, Senghor également, ont été très frappés et ils en parlent souvent.
0: Ce roman, Banjo, il marque les esprits et vous dites qu'il a aussi son hymne, Shake That Thing.

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1: Voilà, là on est dans le blues des années 20 et ça craque quasiment
2: c'est une chanson de rébellion.
1: Comme à l'époque. Pardon ?
2: Il y a une chanson de rébellion très subtile. Parce que bien sûr, Shake That Thing, c'est
1: elle
2: danse.
1: Elle a un double sens, oui.
2: Oui, mais quand il dit, j'en ai marre à te dire, Shake That Thing, c'est...

0: Ça veut dire, allez, let's go.
1: Ouais, bouge-moi ça. Comment on pourrait traduire? Oui, c'est ça. Bouge-moi ça. Et ça oui. veut dire à la fois, bouge ton corps, danse et laisse-toi entraîner par la musique. Mais ça veut dire aussi, oui. change les choses.
2: Ça Exactement. A été traduit, secouez-moi ça.
1: Secouez-moi ça. secouez-moi ça. Mathieu Verdeil, vous vouliez ajouter quelque chose?
3: Eh ben, c'est un exemple, on parlait du côté documentaire de l'écriture de McKay. Ouais. Voilà, dans Banjo, il utilise beaucoup de chansons de l'époque. Et Shake That Thing, c'était réellement une tube qui existait. Et lui, il en parle, et à travers ses écrits, ça représente une histoire de la musique qui s'écrit. Les historiens du jazz adorent citer Banjo parce que sont dit exactement les titres qui étaient joués à l'époque. Et on sait qu'à Marseille, en 1925, des gens jouaient ces morceaux-là qui venaient de sortir aux États-Unis parce que les disques avaient transité par les bateaux et le jazz en Europe arrivait dans tous les ports. Donc voilà, ce livre, il raconte aussi une histoire de la musique. C'est très intéressant.
2: Ce livre, alors pour préciser tout de même, c'est aussi l'histoire d'un groupe de musique qui se monte et on a retrouvé une photo de ce groupe. Donc c'est là que c'est peut-être une fiction, mais c'est sûrement aussi la réalité.
1: Une photo de ce groupe, vous voulez dire qu'il s'est inspiré d'un véritable groupe
2: non,
1: de cette époque-là?
2: Non, moi je crois réellement qu'il a participé à monter
1: ce groupe-là. Ouais.
2: En fait, dans ce roman, il se cache sous un personnage qui s'appelle Ray, qui est un écrivain haïtien, qui adore le jazz et qui participe à monter ce groupe autour de Banjo, qui est son personnage principal et qui joue du banjo. Et on les suit en fait de bar en bar, comment le groupe s'étoffe de musiciens américains qui arrivent, qui les rejoignent. Et comment voilà de bar en bagarre, la musique finalement rend les gens complètement fous et comment ils amènent finalement cette musique extrêmement dansante dans le port de Marseille. Mmh. Mais je pense que c'est quelque chose qui s'est réellement
1: qui s'est réellement passé. Mmh. Ouais, ça vous n'avez pas pu l'établir, Mathieu Verdeil.
3: Si, bien sûr, tout à fait. Cette photo existe réellement. C'est une photo prise par Claude Maquet sur laquelle on voit un groupe de personnages noirs, dont certains avec une guitare en particulier. Et on sait puisqu'il a écrit un autre roman qui s'appelle Romancier de Marseille, avec un autre personnage de ce groupe à qui il est arrivé plus qu'un fait divers, un voyageur clandestin qui s'est fait couper les jambes, qui est revenu en France après être allé aux États-Unis avec ses jambes coupées. Ça, c'est l'histoire de Romancier de Marseille, et c'est une histoire réelle. C'est des romans à clé avec des personnages qu'il a connus, et lui-même, il se projette dans un des personnages qui est Ray, de l'intellectuel haïtien. Mais voilà, il s'appuie que sur des faits réels. C'est pour ça que sa littérature est documentaire, c'est-à-dire qu'il ne change qu'à peine il arrange la réalité à peine. Il raconte ce qu'il a vu.
1: On va partir avec vous, si vous le voulez bien, vers l'Autriche, faire sortir la littérature des capitales, des cercles souvent trop consensuels, l'emmener à la campagne. Peut-être que Claude Maquet aurait aimé ça. Je sais pas pourquoi. Je me dis que ça lui aurait peut-être parlé, cette initiative. C'est l'objectif d'une association, Littérature Schiff, le bateau de la littérature en français, dans les villages, les petites villes d'Autriche. Elle organise des lectures, des rencontres avec des auteurs, avec comme objectif, d'ouvrir l'horizon des habitants. On écoute le reportage d'Isorias.
4: 6 ans après sa création, en 2020, l'association Littérature Schiff s'est imposée sur la scène culturelle. Les rencontres qu'elle organise se déroulent uniquement dans la région de Haute-Autriche, dans des lieux divers, une ferme, un café ou encore une librairie. Toujours dans des villages ou petites villes où l'offre culturelle manque, explique Christian Xelradl-Zamhaber, l'enthousiaste fondateur et directeur du Littérature Schiff.
5: Il y a d'une part un grand vide culturel dans de nombreuses localités de Haute-Autriche. Et d'autre part, il y a des communes où il se passe certes quelque chose, mais où l'on se contente, année après année, de proposer toujours le même programme. Il n'y a pas d'espace où les gens pourraient, par exemple, rencontrer une autrice féministe importante. Nous pensons que les discussions autour des livres peuvent donner à nouveau envie aux gens de s'écouter. Et il est très important pour nous que les gens entrent en contact avec la langue et constatent qu'il y a un pouvoir inhérent à la langue.
4: C'est aussi, ajoute-t-il, pour ne pas laisser l'extrême droite s'approprier ces espaces. Aujourd'hui, le Littérature Schiff invite aussi bien des auteurs débutants que confirmés, autrichiens, mais aussi des grands noms de la littérature mondiale, comme par exemple Édouard Louis, il y a quelques jours à Bad Ischl, ville de 14 000 habitants.
6: Je ne sais pas, est-ce que tu connaissais Bad Ischl avant de venir ici?
7: Non.
6: Est-ce que pour toi, ça a l'impression que ça fait une différence de présenter ton œuvre, tes livres dans des grandes villes que dans les petites villes? Est-ce que tu sens cette différence?
7: Je pense qu'il y a presque une forme de responsabilité de l'écrivain ou de l'écrivaine à multiplier les lieux de prise de la parole. Et donc je me suis efforcé de le faire ces dernières années en parlant autant dans des... dans des universités, que dans des lycées, que dans des grandes villes, que dans des petites villes.
4: Durant 1h30, Édouard Louis parle de son œuvre devant une centaine de personnes dans une librairie pleine à craquer. Ironie de l'histoire, certains sont partis de la capitale, Vienne, et ont conduit plus de 3 heures pour venir à Bad Ischl écouter Édouard Louis, car c'est la seule lecture qu'il donne en Autriche. D'autres, comme Doris, sont de la région.
0: La littérature appartient aussi à la périphérie, pas seulement aux capitales. Ce genre d'initiative permet un échange entre les mondes, car chacun vit dans son propre monde. Or, les livres et les auteurs relient ces mondes, et cela nous rend plus empathiques, je crois.
4: Pour Édouard Louis aussi, il est important d'aller partout et de s'adresser à tout le monde.
8: On ne peut pas se poser, comme écrivain ou comme écrivaine, abstraitement la question de la littérature, de savoir qu'est-ce que la littérature peut changer, est-ce qu'elle peut changer les gens, est-ce qu'elle peut changer le monde, sans se poser, en plus de ce questionnement théorique, des questions pratiques, à savoir où est-ce que je vais faire entendre la littérature, où est-ce que je vais parler de la littérature, quels sont les espaces qui n'y ont pas accès. Je pense qu'il y a 50 ou 60 ans, cette question-là, elle était plus souvent posée par les artistes. Je pense au théâtre, par exemple, hein, au théâtre de Jean Villard. Et puis, c'est vrai que depuis un certain nombre d'années, cette question, elle a un peu disparu. Délivrer une parole littéraire ou artistique ou politique et politiquement progressiste dans des espaces ruraux, c'est aussi donner d'autres clés pour se penser, pour se voir, pour s'interpréter soi-même.
4: Côté financement, l'association reçoit des subventions publiques, a également le soutien de partenaires privés, et les rencontres sont la plupart du temps payante. On ne peut souhaiter qu'une chose, que le Literaturschiff poursuive sa belle traversée et inspire peut-être ailleurs d'autres navires pour d'autres voyages.
1: Voilà le reportage d'Isorias. La littérature, elle aura toute sa place avec Claude Maquet cet été à Avignon. Avant qu'on parle du programme, je voudrais qu'on dise un mot quand même de la fin de Claude Maquet, qui est non pas tragique, mais difficile quand même. Il n'est plus édité dans les dernières années. Il ne trouve plus. Il tombe dans l'oubli, littéralement.
2: Je pense qu'il n'a pas joué le jeu de la réussite, en fait. Hein. Ouais. Il a préféré vagabonder, il a préféré être toujours au plus proche des gens, suivre son intuition, être libre. Et ça l'a rattrapé. C'est-à-dire, ça n'a pas assuré une prospérité.
1: Oui, il était sans concession jusqu'au bout.
2: Ouais.
1: Ouais. On dit un mot du programme Avignon, donc l'album déjà, qui sort demain. Hein, on le recommande très très fortement. Festival d'Avignon, donc il y aura le spectacle Lettre à un poète disparu du 5 au 25 juillet, c'est ça, Lamine Diagne?
2: Oui. Oui, du 4 au 25 juillet au Théâtre des Halles. On clôt la journée, c'est-à-dire qu'on joue à 21h30. Tous
1: fraîche.
2: Les soirs, à la fraîche. c'est une forme en trio, avec les images, c'est 3 écrans de 2 mètres sur lesquels on voit aussi bien des images d'archives que des portraits finalement de Marseillais d'aujourd'hui, qui nous parlent du Marseille d'aujourd'hui. Quand je vous dis qu'il a pas tant changé que ça, on le retrouve dans ces paroles-là. Et on espère que Mike pourra nous rejoindre le 14, la veille de cet événement qu'on va faire ensemble avec Alain Damasio.
1: Au Palais des Papes, donc, lecture musicale, c'est
2: Jardin
1: ça
2: du Palais des
1: Jardin
2: Papes.
1: Jardin du Palais des Papes, ouais. Pas la cour d'honneur.
2: ça, c'est l'année prochaine, je
1: crois. Bonjour peut-être.
2: Avec Alain Damasio, accompagné par Wim Belker à la guitare. Je précise aussi que dans la journée, parce qu'il y a un jour de relâche au Théâtre des Halles, c'est le 15 juillet, donc c'est une journée finalement, on va pouvoir dans l'après-midi faire une table ronde avec Pinard Selleck, Alain Damasio, Karine Magin, Mike qui sera présent, Mathieu Verdeil, moi-même. On va parler, on va faire résonner finalement la pensée de Claude Maquet dans notre époque. Ouais. Comment cet auteur, comment ce romancier, ce poète peut nous aider à penser le monde aujourd'hui.
1: Voilà, et puis pour ceux qui ne sont pas à Avignon, il y a toujours le documentaire de Mathieu Verdeil, Les errances d'un poète révolté, à retrouver sur la plateforme France Télé. Merci à tous les trois d'avoir été avec nous, Mike Ladd, Lamine Diagne, Mathieu Verdeil sur le Pont des Arts, avec Clémence Delfort à la coordination, Pierre Plantier à la réalisation, et avec notre stagiaire Louise Lemoine. Merci à eux et à vous de nous être fidèles. À lundi. Et lundi, on sera en compagnie de Julia Foyce, dont le premier roman, Les filles de la librairie, vient de paraître chez Flammarion. La librairie s'appelle Les Affranchis, ses propriétaires Maud et Malika, féministes, militantes, autour desquelles gravite toute une galaxie de personnages. Elle sera avec nous pour en parler. Annie Gasny, bonjour.
9: Bonjour Nathalie.
1: Au sommaire de Radio Foot aujourd'hui,
9: nous commencerons par les éléphants forcés à l'exploit. Cette équipe de Côte d'Ivoire, après sa défaite face à l'Allemagne, doit l'emporter. Ce sera face à Curaçao avec son super gardien, et ce n'est pas gagné d'avance. Et puis on prendra le pouls à Dakar, les Lions de la Teranga qui doivent battre l'Irak demain soir pour se qualifier, pour rester aux Amériques. On évoquera aussi la belle surprise des Bafana Bafana, l'Afrique du Sud qui reste à la compétition. Le Maroc et les Brésiliens ont gagné eux aussi.
1: À tout de suite, Annie, dans une minute sur RFI, le journal en français facile. Restez avec nous.
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1: Il est 17h à Paris et 15h en temps universel. Et c'est l'heure du journal présenté par Gilles Moreau. Bonjour Gilles.
13: Bonjour Anne-Cécile, bonjour à tous. La communauté internationale se mobilise en faveur du Venezuela où la terre a tremblé, faisant au moins 164 morts et près de 1000 blessés. Les recherches sont en cours dans les décombres des immeubles effondrés. Marco Rubio met en garde contre le chaos total en cas de péage mis en place par les Iraniens au détroit d'Ormuz. Le secrétaire d'État est au Moyen-Orient pour assurer les pays du Golfe alliés des États-Unis. En France et dans les pays voisins, la canicule historique se poursuit avant un début d'amélioration attendu ce soir sur la façade atlantique. Toujours en France, le groupe Total Énergie visé par une décision de justice. Le tribunal de Paris lui ordonne d'inclure dans son plan de vigilance les émissions indirectes liées à ses produits. L'aide internationale s'organise en faveur du Venezuela, pays sous le choc après le plus puissant séisme qu'il ait connu en plus d'un siècle. 2 secousses de magnitude de 7,2 puis 7,5 ont frappé à moins d'une minute d'intervalle le nord du pays. Le dernier bilan fait état de 164 morts et près de 1000 blessés. Il devrait évoluer car les recherches continuent dans les décombres. Nous avons pu joindre des habitants de la capitale Caracas et de l'état voisin de La Guaira. Tous racontent un soir et une nuit d'angoisse.
14: 18h à Caracas, la nuit s'apprête à tomber quand 2 séismes de magnitude 7,2 et 7,5 frappent la capitale vénézuélienne à 39 secondes d'intervalle. Puis de nombreuses répliques et toute une nuit d'angoisse. Jofrana habite dans le quartier de El Rosal à Caracas.
15: J'étais avec mes enfants et mon neveu dans un parc d'attractions. Ils étaient montés sur une des attractions quand la terre s'est mise à trembler. C'était la panique. Ils ont tout arrêté. Ils nous ont aidés à faire sortir les enfants pendant que tout tremblait autour. Et alors que nous pensions que c'était fini, le deuxième séisme est survenu. Ça a été très violent.
14: Comme de nombreux Vénézuéliennes, Jofrana s'est réfugiée chez des proches après avoir trouvé sa maison gravement endommagée. D'autres ont dormi dans leur voiture ou dans des stades. Des immeubles entiers ont été réduits en poussière, comme celui de Marilide Rodriguez à La Guaira, sur la côte. Elle a été ensevelie avant d'être retrouvée, sa sœur témoigne.
16: Son extraction a duré plusieurs heures car il fallait déblayer les décombres. Ma sœur est restée 4 heures sous les décombres, avec les jambes repliées sur le visage. Elle ne sent plus ses jambes.
14: Le bilan humain ne cesse de s'alourdir. On parle déjà du pire séisme au Venezuela depuis celui d'octobre 1900.
13: Mélissa Barra, à l'annonce de la catastrophe, les messages de solidarité ont convergé au Venezuela en provenance du monde entier. De nombreux pays ont promis d'envoyer de l'aide et des secouristes, y compris des pays dont les relations avec Caracas s'étaient dégradées ces dernières années. Signe de la gravité de la situation, les États-Unis ont annoncé l'envoi immédiat de touristes et d'aide humanitaire. La Chine, l'Inde, l'Union européenne, tous ont proposé leur aide, de même que la France qui dépêche 85 secouristes. Marco Rubio a promis une aide au Venezuela importante, rapide, efficace. Le secrétaire d'État poursuit sa tournée au Moyen-Orient avec pour mission de rassurer les pays du Golfe sur la volonté américaine de les protéger face à l'Iran. Le secrétaire d'État est à Bahreïn où il a réitéré son refus d'une mise en place de péage dans le détroit d'Ormuz. Les États-Unis veulent un accord avec l'Iran mais pas à n'importe quel prix, a a-t-il encore dit. Alors que les États-Unis ont comme promis levé pour une durée de 2 mois leurs sanctions sur le pétrole iranien, de nombreuses interrogations demeurent sur la fin annoncée du régime de pénalités infligé à Téhéran depuis plus de 40 ans. L'administration Trump va devoir composer avec un congrès, guerre enthousiaste. Quant aux autres pays qui ont manié le bâton, ils pourraient eux aussi bloquer, sans parler, Aurélien Devernois, des délais nécessaires à cette levée.
17: Depuis 1979, c'est un millefeuille de sanctions qui s'est constitué, visant aussi bien le secteur pétrolier que bancaire iranien, mais aussi des centaines de sociétés gérées directement ou indirectement par le régime de Téhéran, sans parler des mesures visant individuellement les dignitaires iraniens ou leurs hommes de paille. Résultat, côté américain, il faudrait sans doute au moins 1 an pour lever l'ensemble des sanctions, et cela s'il n'y a pas de blocage politique, car le Congrès, largement laissé de côté lors du conflit lancé fin février, devra obligatoirement être consulté. La capacité des États-Unis à convaincre l'ONU pose aussi question, Donald Trump n'ayant jamais caché son mépris à l'égard de l'institution internationale. Et des dizaines de sanctions ont également été prises, soit par des États européens, soit par l'Union européenne elle-même. Le détricotage s'annonce donc long et fastidieux. Et quand bien même les sanctions venaient à finalement être levées, pas sûr que les entreprises réinvestissent de sitôt le marché iranien. Celles-ci ont besoin de garanties de stabilité, aussi bien politique qu'économique, ce que ne peuvent assurer ni les États-Unis ni l'Iran. L'encadrement juridique de tels investissements demandera forcément du temps, possiblement plusieurs années.
13: Aurélien Devernois du service économie.
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13: 5 morts et des dégâts infligés à des installations énergétiques. C'est le bilan des attaques ukrainiennes la nuit dernière en Russie et en Crimée annexée. L'armée ukrainienne vise des raffineries, des oléoducs, des dépôts de pétrole afin de priver Moscou de revenus tirés de la vente d'hydrocarbures. Sur le plan diplomatique, la conférence annuelle pour la reconstruction de l'Ukraine s'est ouverte ce matin à Gdansk, en Pologne. Le président ukrainien Volodymyr Zelensky n'y est pas en raison de tensions avec Varsovie. Il y a en revanche sur cela von der Leyen, la présidente de la Commission. Bruxelles a approuvé en décembre dernier un prêt de 90 milliards d'euros, dont une première tranche de 3,2 milliards versés en juin. Les 2/3 de ces fonds sont destinés à la défense de l'Ukraine. Également à l'agenda diplomatique du jour, un sommet franco-italien à Antibes sur la Côte d'Azur, en présence d'Emmanuel Macron et de Giorgia Meloni. Après une série de dissonances, c'est un rendez-vous, le premier du genre depuis 6 ans, destiné à donner un nouvel élan à la relation bilatérale. Si cette relation a connu des périodes de tension, les liens commerciaux, eux, sont en plein essor. Les échanges de biens sont même à un niveau historique, Clotilde Hazard.
19: Les échanges commerciaux entre la France et l'Italie ont atteint 112 milliards d'euros en 2025, en hausse de 6% sur un an. Les exportations italiennes vers la France se sont élevées à 65 milliards d'euros, contre 47 milliards d'importations françaises vers l'Italie. Malgré des frictions récurrentes sur les questions migratoires et géopolitiques, les deux pays continuent de renforcer leur coopération économique. Et aujourd'hui, la France est le premier investisseur étranger en Italie, tandis que l'Italie est le 6e en France. Les entreprises italiennes y sont même les premières pourvoyeuses d'emplois industriels étrangers. Une coopération forte qui s'illustre dans plusieurs secteurs clés. L'aéronautique, la défense, l'énergie, le spatial et aussi l'automobile, avec des partenariats majeurs comme la création de Stellantis. Cette relation reste toutefois marquée par un certain déséquilibre. Les groupes français, notamment dans la banque et le luxe, ont multiplié les acquisitions, tandis que certaines tentatives italiennes, comme celle de Fincantieri à Saint-Nazaire, se sont heurtées aux réticences de l'État français.
13: En France, le tribunal de Paris a maintenant rendu sa décision concernant Total Energy, le géant du pétrole, accusé par des ONG, par la ville de Paris, d'avoir manqué à son devoir de vigilance quant aux risques environnementaux. Le tribunal lui demande d'intégrer les émissions indirectes de gaz à effet de serre dans son plan de vigilance, sans toutefois lui imposer des mesures précises de réduction de son activité pétro-gazière, comme le réclamaient des ONG et la ville de Paris. En France, toujours, l'actuelle canicule est déjà qualifiée d'historique. Le niveau du mercure continue de culminer aux alentours de 35-40 degrés Celsius, avant un début d'amélioration attendu la soirée sur la façade atlantique. En attendant, le record de la nuit la plus chaude jamais vue en France a de nouveau été battu la nuit dernière. En Angleterre, elle aussi touchée, l'alerte rouge, chaleur extrême très rarement mise en œuvre, a été prolongée jusqu'à vendredi soir pour Londres et une partie du sud-ouest du pays. La situation est aggravée dans ce pays d'Europe du Nord par le peu d'adaptation des logements. Emeline Vin.
18: Pas de volets, des fenêtres à simple vitrage, la température dépasse les 30 degrés chez Carly.
20: Il fait plus chaud qu'à l'extérieur, il fait lourd. La journée, je peux ouvrir les fenêtres, aérer, mais pas le soir. J'habite en rez-de-chaussée, donc ce serait dangereux. Ici, les maisons ne sont pas faites pour la chaleur, elles sont construites pour le froid.
18: Alors, cette consultante en télétravail permanent profite de chaque instant pour quitter son logement.
20: Je vais aller travailler à ma salle de sport. Le plus dur, c'est quand les enfants reviennent de l'école et qu'il faut cuisiner. Parce qu'évidemment, les enfants, les miens en tout cas, n'aiment pas la salade. Donc il y a du monde à la maison, les ordinateurs fonctionnent, le four chauffe.
18: Juste devant chez Carly, Laura profite des heures fraîches tôt le matin pour faire sortir ses deux enfants en bas âge.
20: On ferme les rideaux, les fenêtres, je mets les enfants à la douche, dans la piscine gonflable. On ne peut pas aller au parc, il n'y a pas d'ombre, les jeux sont brûlants. Il faut vraiment qu'on commence à s'adapter.
18: Le nombre de foyers équipés d'une climatisation, mobile ou fixe, a doublé en 3 ans au Royaume-Uni pour atteindre 13% des logements. Emeline Van Londres, RFI.
13: Voilà, ainsi s'achève le journal. L'information revient à 18h avec le journal En français facile. Mais tout de suite sur le Pont des Arts, Nathalie Amar, bonjour.
1: Bonjour Gilles Moreau et merci. Il est bientôt 17h10 à Paris.
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0: Bonjour à toutes et à tous. Pour Aimé Césaire ou Léopold Sédar Senghor, il a été une source d'inspiration. Sa poésie, ses romans évoquaient la condition des Noirs, l'oppression, la violence raciste, avant même qu'ils ne deviennent, des décennies plus tard, une cause politique aux États-Unis. Claude McKay, né dans la campagne jamaïcaine à la fin du 19e siècle, a passé sa vie à arpenter le monde, de Kingston à New York, de Paris à Moscou et Marseille. Une vie d'errance, parfois de misère, une vie à côtoyer les artistes des deux côtés de l'Atlantique. Pourtant, sa mémoire longtemps est restée enfouie jusqu'à ce qu'un spectacle et un documentaire ne le remettent en lumière et que l'on ne s'aperçoive à quel point son message reste d'actualité. Cet été, ses mots résonneront au Festival d'Avignon et dès demain, c'est un superbe album « Lettre à un poète disparu » qui sort sous le label Maison Bleue. Soyez les bienvenus sur le Pont des Arts. Et pour évoquer Claude McKay, j'ai le plaisir d'accueillir aujourd'hui trois invités. Bonjour Lamine Diagne.
1: Bonjour.
0: Merci d'être avec nous. Vous êtes musicien, conteur avec Mathieu Verdeil. Vous avez créé ce spectacle « Lettre à un poète disparu » où vous mélangiez musique et lecture de textes de McKay. Cet album, c'est donc la suite logique pour continuer à mettre en lumière sa poésie et sa vie.
1: Oui, cet album, il est assez fidèle au spectacle dont vous parlez. Et on a en plus des invités vraiment qui nous tiennent à cœur. Mike Ladd qui est présent et Alain Damasio qui a découvert Claude McKay un peu grâce à nous et qui lui a fait une très longue déclaration d'amour qui va clore cet album.
0: Ouais, ce qui vous touche en la personnalité de Claude McKay, Lamine Diagne, c'est au-delà de son talent d'écrivain, évidemment, c'est aussi l'actualité de son message.
1: Oui, et puis je pense qu'il a su dire des choses que je ressentais depuis ma jeune enfance et sur lesquelles j'avais pas prise en fait. Donc cette condition, le fait d'être noir dans une société majoritairement blanche, il a su vraiment en parler. Et pour moi, ça a été un peu une révélation.
0: Un choc,
1: tout à fait.
0: Bonjour Mike Ladd.
2: Bonjour.
0: Merci d'être avec nous. Vous slammez du McKay en anglais, c'est très fort, on l'entendra sur cet album. Parler de McKay aujourd'hui, rappeler qui il était, pourquoi il s'est battu, ce qu'était aussi ce mouvement de la renaissance de Harlem, alors que Trump voudrait gommer la mémoire de l'esclavage. Pour vous qui êtes né aux États-Unis, à Boston, c'est évidemment essentiel.
2: Oui, bien sûr, tout à fait. McKay, c'est un personnage qui résonne avec moi depuis 11 ans. C'était la première fois, on était, en école, on était éduqués autour de lui. Spécialement, If We Must Die et Springtime in New Hampshire. Parce que, j'ai vu la Nouvelle-Angleterre, donc ça résonne aussi, c'est à New Hampshire. Et juste pour placer une noire dans New Hampshire, dans un endroit comme ça, qui traditionnellement, c'était très blanc, ça m'a résonné à très vite, quoi.
0: Ouais.
2: Et puis, et autour de son résistance, son esprit, ça reste très, très, donc maintenant, bien sûr, parce que c'est évident qu'on est toujours dans la même, lutte.
0: Ouais, le combat continue.
2: Évidemment. Ouais. Jusqu'on était en train de calmer, mais non.
0: Et vous évoquiez If We Must Die, c'est évidemment un de ses grands textes et on l'entendra tout à l'heure. Avec nous en ligne également Mathieu Verdeil, bonjour.
3: Bonjour.
0: On a déjà prononcé votre nom à propos de ce spectacle, mais vous avez réalisé aussi le documentaire Claude McKay, Errance d'un poète révolté, diffusé sur France 5. Comment expliquez-vous, Mathieu Verdeil, que McKay ait été oublié pendant des décennies? C'est parce qu'il était, comme vous le dites dans le film, un vagabond, qu'il s'est retrouvé parfois dans la misère, qu'il n'a pas été davantage mis en avant?
3: Ben oui, malheureusement, il a eu une triste fin, mais par contre, il faut quand même noter que à la fin des années 30, il a été connu, il a été l'auteur d'un des premiers best-sellers d'un noir américain. Quand il était au Maroc, au début, il avait deux livres publiés, un troisième en cours. Là, il était reconnu, il allait dans des grandes soirées à Paris, même à Harlem à son retour, il fréquentait Fitzgerald, donc il a été connu, il a eu son heure de gloire, et après, malheureusement, on en reparlera.
0: Oui, il y a eu une éclipse.
3: Malheureusement, il tient dans la misère, et après, l'histoire a passé, et on l'a oublié.
0: Et en tout cas, c'est un écrivain pour qui la révolte a été un puissant moteur, on en parlera. Dans cette émission, on va découvrir aussi Literature Schiff, le bateau de la littérature. C'est une association en Autriche qui veut porter la littérature dans les campagnes, qui fait fait appel pour cela à des auteurs. Le français Édouard Louis, qui est, comme Claude Maquet, un auteur révolté et engagé, a répondu présent.
4: On peut pas se poser comme écrivain ou comme écrivaine abstraitement la question de la littérature, de savoir qu'est-ce que la littérature peut changer, est-ce qu'elle peut changer les gens, est-ce qu'elle peut changer le monde, sans se poser, en plus de ce questionnement théorique, des questions pratiques, à savoir où est-ce que je vais faire entendre la littérature, où est-ce que je vais parler de la littérature, quels sont les espaces qui n'y ont pas accès.
0: Édouard Louis, que l'on retrouvera dans le reportage, notre correspondante à Vienne, Isorias.
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6: Claude Maquet est né en 1889 en Jamaïque. Il écrit ses premiers poèmes en langue créole. Il est le premier à consigner cette oralité créole dans un recueil de poésie. C'est une promesse formulée en acte qu'il tiendra toute sa vie.
7: My native land, my home, Claude Maquet. 1912. My native land, my home. 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And I hope none of your sons would refuse their strength to lend, and drain the last drop of their blood, their country to defend. 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

0: Motherland, ce titre, donc extrait de Lettre à un poète disparu. Motherland, évidemment, c'est la Jamaïque natale de Claude McKay. Il exprime vraiment son attachement à cette terre-là, c'est l'île du peuple noir, même si certains disent le contraire ou nous appellent les sans-terres. Je sais que nos amarres sont ici. Mike Ladd, c'est un autre chanteur, une autre voix, Juice Alim, c'est ça,
1: oui,
0: qui
1: Juice
0: interprète
1: Alim.
0: Ce titre.
1: Oui, Juice Alim, c'est une très très vieux pote de moi. On avait travaillé ensemble depuis 2001. Et puis, elle est une des pionniers de rap anglais, spécialement de Birmingham. Lui, il vient de Birmingham, et avec les racines jamaïcaines et ses kids.
0: Ouais.
1: Et donc, spécialement pour cette poème-là, on s'était obligé à trouver une voix authentique, une voix qui fonctionne bien. Parce que c'est, bien sûr, vous avez toujours la problématique pour lire.
0: Oui.
1: Et comment vous pouvez lire les textes qu'il écrit pour un accent.
0: Mmh.
1: Et puis, donc, juste, c'était la sélection idéale, et je crois qu'il l'avait fait dans une take, quoi.
0: Oui, et c'est vous qui l'avez embarqué dans l'aventure, Lamine.
2: Bah oui, sur la proposition de Mike, mais on a été très surpris quand on a posé sa voix sur notre musique parce que ça collait parfaitement. Il n'y avait rien à changer.
0: Il y avait
2: quasiment
0: un truc évident, quoi.
2: Ouais.
0: Dans ce texte, dans ce poème-là, Claude McKay est tout jeune, hein. Il a une vingtaine d'années, je crois, quand il l'écrit, mais il y a déjà toute sa révolte, tous ses combats contre le racisme, contre le colonialisme. Il faut dire que c'est pas forcément un militant au départ, Claude McKay. Il est juste un jeune homme noir, confronté au racisme, à la violence, aux discriminations, partout où il va, en fait.
2: Oui, alors effectivement, sur son île déjà, et puis après puissance 10 quand il va aller aux États-Unis.
0: Déjà quand il va à Kingston, qu'il quitte sa campagne, il découvre les colons britanniques et le racisme ordinaire.
2: Ouais. Absolument, et c'est quelqu'un qui le dit, qui ne supporte pas l'injustice, et il est complètement touché. C'est pour ça que c'est pas simplement un militant, c'est que c'est quelqu'un de très sensible et qui exprime comme ça cette sensibilité par la révolte. Il a été policier et en fait il a dit que bon, ça lui convenait pas du tout finalement l'uniforme, ouais, parce qu'il avait un faible pour les voyous et que
0: il en a quand même tiré une balade du gendarme. Hein.
2: Absolument, oui, une amourette avec un gendarme.
0: Mathieu Verdeil.
3: Bah, non, en fait, je voulais rebondir exactement sur la même anecdote parce qu'elle me fait beaucoup sourire. Et il l'écrit lui-même, même dans les préfaces de ces livres-là à l'époque. Laissez-moi vous l'avouer tout de suite, je n'avais pas du tout l'étoffe d'un bon gendarme. Moi, je n'aimais pas l'injustice et voilà, vraiment, j'ai décidé plutôt de faire la poésie plutôt que d'être gendarme. Quoi.
0: Ouais, il a envie d'aller au contact du monde, hein, Claude McKay, et donc très rapidement, il quitte la Jamaïque. Il se retrouve dans l'Alabama de la ségrégation en 1912. Il y a un titre, hein, d'ailleurs, dans l'album et dans le spectacle qui s'appelle Sud Raciste. Dans le documentaire, Mathieu Verdeil, vous le citez, il dit à ce moment-là qu'il est d'abord révolté et puis qu'il se met à haïr en retour face à la haine qu'il subit.
3: Ben, ce que je préfère dans sa citation, c'est qu'il dit que on ne peut pas haïr très longtemps parce que c'est ça qui est dur, c'est de haïr, et lui il préfère aimer les gens et aller se tourner vers les autres. Donc au contraire, il ne veut pas haïr comme les blancs peuvent haïr les noirs. Et ça, je trouve qu'il les dépasse déjà, et dans tous ses combats, il ira au-delà. Lui, il va pas rester uniquement dans je combats les méchants. Lui, il va de l'avant.
0: Il surmonte la haine, vous voulez dire.
3: Il surmonte toujours la haine, c'est-à-dire que lui, il va dire souvent qu'il a plus d'amis blancs que d'amis noirs. C'est-à-dire, voilà, il reste pas dans la haine, dans le face-à-face. Lui, voilà, il avance.
0: Ouais, il avance. Et d'ailleurs, à certains moments, il se retrouve opposé à une certaine élite noire. Vous le racontez également. Les endroits où il restera beaucoup, par exemple, Tanger, au Maroc, ce sont des endroits où il dit qu'il est délivré de la conscience de sa couleur. En fait, c'est ça. Il vagabonde à la recherche de ces endroits. On va pas toujours le ramener à ça, Lamine Diagne.
2: Oui, c'est vrai qu'il se sent bien. Puis aussi, je pense qu'il est pas descendu jusqu'en Afrique subsaharienne, mais il y avait aussi ce retour à la terre que finalement tous les esclaves ont dû quitter à un moment. Et la Jamaïque est aussi un écho de cette terre d'Afrique, je pense, pour lui. À Tanger, il est extrêmement touché par la culture, par la musique, par les gens. Mmh. Pas seulement parce qu'il ne se sent plus comme un noir, mais aussi parce qu'il découvre quelque chose qui vibre très fort en lui, je pense.
0: Ouais, il quitte rapidement l'Alabama, il se retrouve à Harlem, il fait à peu près tous les petits boulots possibles, tout en continuant à écrire. Même quand il est serveur dans les wagons restaurants, hein, vous le racontez, Mathieu Verdeil, il se réfugie parfois dans les toilettes pour aller griffonner quelques mots. Il y a quelque chose d'une urgence pour lui à raconter en permanence.
3: Depuis qu'il est en Jamaïque, en fait, il a senti cette âme de poète qu'il a travaillé et qu'il a aussi poussé à prendre le bateau pour aller aux États-Unis. Il s'est senti l'âme de la poésie qu'il appelait à découvrir le monde. Et voilà, il s'est jamais arrêté. Et même quand il a quitté déjà son village pour aller à Kingston, il avait déjà ça. Il faut savoir qu'en fait, il s'est fait repérer par un ethnologue anglais en Jamaïque. Et c'est cet ethnologue anglais, le docteur Jekyll, qui l'a insisté, qui l'a poussé, qui l'a aidé à écrire de la poésie en patois. Mmh. Pour l'anecdote, le docteur Jekyll, c'est celui qui a inspiré Dr. Jekyll
0: et Mr. Hyde. On évoquait tout à l'heure ce texte, If We Must Die, Si Nous Devons Mourir. Mike Ladd, vous l'interprétez, vous, dans l'album, vous en anglais et Alain Damasio en français. Ce texte-là, c'est vraiment un cri de révolte, un cri poignant, qui est lié à un événement de l'histoire des États-Unis, 1919, le Red Summer.
1: Oui, tout à fait. Ça commence là, mais les choses qui sont intéressantes, bien sûr, c'était la Red Summer, c'était une summer des émeutes et lynchages. C'était vraiment à l'apex de les quantités de lynchages qui passaient aux États-Unis. Mais les choses qui sont intéressantes avec cette poème, et Mathieu peut élaborer de ça, c'est il avait une vie après ça jusqu'à la Seconde Guerre mondiale, quand en fait l'armée anglaise a commencé à utiliser le poème. Et c'est mentionné pendant le spectacle aussi. Cette période de 1919. Par contre, c'est une sorte de texte qui toujours a la relevance. Ça existe aujourd'hui avec la même force. Quoi.
0: Mmh. On va en écouter un extrait dans le documentaire de Mathieu Verdeil. C'est le tout début.
4: If we must die, let it not be like hogs, hunted and penned in an inglorious pot.
5: Si nous devons mourir, que ce ne soit pas comme des porcs traqués et parqués dans un enclos infâme. Pendant qu'autour de nous, les chiens enragés aboient et se moquent de notre triste sort.
4: If we must die, oh, let us nobly die.
5: Si nous devons mourir, nous mourrons noblement, afin que notre précieux sang ne soit pas versé en vain. Alors, même les monstres que nous défions seront contraints de nous honorer dans la mort. Oh mes frères, nous devons affronter l'ennemi commun. Même inférieur en nombre, montrons notre bravoure. Pour leurs 1000 coups reçus, rendons un coup mortel. Qu'importe si devant nous s'étend la tombe ouverte, en homme, nous ferons face à la meute meurtrière. Le dos au mur, mourant, mais rendant coup pour coup.
4: Dying but fighting back.
0: Voilà la voix de Gaël Faye pour porter ce texte de Mackay où il parle de la meute meurtrière qui a donc massacré ces centaines de Noirs américains à la suite du Red Summer. Mathieu Verdeil, dans le documentaire, au moment de cette lecture, au tout début, donc on voit beaucoup de choses, des références à beaucoup de combats des Noirs américains. Vous faites défiler l'histoire sous nos yeux, quasiment.
3: Oui, bien sûr, c'était une manière de rappeler comment ce texte fondateur du combat pour la lutte pour les droits civiques, ce texte a marqué en fait les différentes protagonistes qui ont tout au cours du temps. Alors, on peut y sentir en fait des références aussi bien à Malcolm X que Martin Luther King, en fait, à la fois le côté combatif et le côté non-violence, qui les deux apparaissent. Mais en fait, ce texte a été vraiment réutilisé. Alors, on l'a dit, pendant la Seconde Guerre mondiale, il y a eu une légende à tel point qu'on a pensé que certains disent que le Premier ministre anglais l'a utilisé, Churchill.
0: C'est ce que disait Mike Ladd, mais c'était de la légende. En fait,
3: c'est une légende. Mais il y a eu beaucoup de légendes parce qu'en fait, le texte a été beaucoup véhiculé réellement par les Black Panthers, par des disciples de Martin Luther King lors de son enterrement. Tout au long des décennies de lutte pour les droits civiques, ce texte a été repris jusqu'à Black Lives Matter dans les années 2020.
0: Oui, c'est ce que j'allais dire.
3: Les universitaires l'ont ressorti pour à la fois rappeler aux jeunes générations qu'il y a 100 ans, il y avait déjà le Red Summer, et en plus comment ce poème portait un message, une force et donnait une puissance aussi aux mots et permettait de donner aux mots voilà, les poids d'une arme en fait et aussi de l'énergie aux combattants.
0: Le morceau qu'on va entendre maintenant, c'est un petit bijou de douceur, de beauté. On parle du combat de Mackay, mais c'est un poète avant tout. Ce morceau, c'est « I shall return, my clad ». Je reviendrai, vous nous dites en un mot de quoi il parle. Il célèbre...
1: Il parle de choses de nous tous, de part de notre diaspora. C'est parce qu'on on est un peuple qui avait perdu son terre. Et là, c'est son affaire à vraiment rentrer, pas forcément en Jamaïque, mais en Afrique, qui bien sûr c'est un thème depuis Phyllis Wheatley a écrit son livre en 1773, donc il y a toujours un effort pour rentrer, et puis
0: la Jamaïque, lui, il n'y retournera pas pour le coup. Hein.
1: Non. Mais donc c'est dans cette tradition là, donc c'est pour rentrer à Jamaïque, mais aussi pour rentrer en Afrique spirituellement. Et donc c'est le sentiment dans le texte qui c'est important.
0: Ouais, Mike Ladd, donc pour la voix, Lamine Diagne, vous êtes à la flûte. Oui. On peut donner les autres noms au clavier, Samuel Diouf,
2: et c'est une composition du contrebassiste Sam Favreau, et à la batterie on a Jérémy Martinez.
0: I shall return.

0: Voilà donc pour ce morceau I Shall Return que vous interprétez ensemble. Alors question à tous les deux, Mike Ladd, Lamine Diagne, pour mettre en musique des poèmes aussi chargés émotionnellement et politiquement. Comment vous y êtes pris concrètement? Vous avez vous êtes réunis là tous les cinq et chacun y est allé de sa proposition, parce que j'ai vu que c'était aussi une composition collective.
1: Oui, tout à fait. Alors, c'est drôle, ça s'est passé un peu à l'envers, j'ai envie de dire, parce que en même temps qu'on construisait ce spectacle, on est passé en studio et on a enregistré une première prise finalement de tous ces morceaux qui ont évolué ensuite à la rencontre du public et on est souvent revenu dessus par la suite. Mais pour la plupart, c'est des compositions collectives, donc il y avait un quintet de musiciens assez fabuleux et voilà, on a fait du velours pour notre ami Mike quand il est venu nous rejoindre.
0: Et avec beaucoup d'impro aussi dans ces sessions de composition.
1: Oui, on cherchait.
0: C'était assez libre, j'imagine.
1: Oui, alors on a travaillé avec le pianiste du spectacle, a aussi un studio, c'est aussi un producteur. C'est Ben Rando. Et du coup, on a passé du temps dans son studio aussi à improviser, à chercher la couleur qu'on avait envie d'avoir. Mm-hmm. On s'est posé la question, est-ce que on avait envie de jouer le jazz de cette époque? Pas du tout. Finalement, on voulait rester dans l'esprit du jazz qui lui aussi a continué à évoluer pour porter les textes de Claude Maquet et aussi les échos contemporains qu'on peut y donner, c'est-à-dire des textes que j'ai écrits, des textes que Mike a écrit, voire que Mike freestyle totalement pendant les pendant les concerts avec nous.
0: Ouais, donc c'est un concert différent chaque soir, c'est ça,
2: ah
0: Mike
2: oui,
0: Ladd?
2: Bah ouais. Pour moi, tous mes concerts sont différents chaque soir.
0: Ouais. Mais il y a quand même, dans la partie interprétation, il y a aussi...
2: L'énergie
0: que ces textes dégagent.
2: Voilà, bah, par exemple, là, quand j'ai arrivé, cette nappe, elle était déjà faite. Et le texte, il est là, donc en fait, c'est juste... Bah, vous captez la fusion, c'est un petit peu stéréotypique de dire ça, mais vous captez l'esprit et paf, ça sort, quoi.
0: Ouais.
2: Et avec toute l'énergie qui est derrière chaque mot de Claude Maquet, c'est assez facile à
0: faire. C'est cadeau pour vous, voilà. Vous voulez dire. Ouais.
1: Pour surenchérir là-dessus, il y a un morceau qu'on a choisi de laisser live. C'est un enregistrement qu'on a fait avec Mike au Mucem. Donc c'était un concert justement sur le poème « If we must die ». Et ce poème est accompagné sur scène d'images, un peu dans le genre de ce que vous décriviez, différentes images de lutte pour les droits civiques, pour la liberté. Et Mike, je vois Mike se retourner, voir tous ces visages qu'il connaît et partir en freestyle. Et en fait, ça a électrisé complètement le public. C'était un concert complètement fou. Et voilà, on a décidé... d'essayer de faire en sorte qu'il puisse faire partie de l'album, bien que ce soit un live.
0: Bien que ce soit un live. Claude Maquet parcourt le monde, on l'a dit, il reste curieux, il traverse l'Atlantique, hein, il va jusqu'à Londres et ça se passe pas très bien là-bas. Il revient à New York, Mathieu Verdeil, et c'est vrai qu'on l'associe traditionnellement, Claude Maquet, à ce mouvement de la Renaissance de Harlem des années 20. Quel rôle a-t-il joué dans ce mouvement-là?
3: Et ben en fait, c'est assez paradoxal parce qu'effectivement, c'est un des parrains, c'est un des précurseurs. Il a contribué à lancer la Renaissance de Harlem dès 1919 avec ce poème If We Must Die qui est publié très vite et qui donne aussi un élan pour d'autres auteurs noirs après lui de d'écrire de la poésie et de revendiquer des choses.
0: Ouais.
3: Mais lui, cette Renaissance de Harlem qui se développe vraiment entre les années 20 et les années 30, hein, qui est théorisée par Alain Locke, les grandes figures sont Langston Hughes ou Zora Neale Hurston. Eh ben lui, il n'est plus là. Il est en Europe et il est à Marseille, et il est dans le sud de la France. Et donc, il écrit un des best-sellers de la Renaissance d'Harlem, qui s'appelle Home to Harlem, qui est publié en 1928.
0: Ouais.
3: Il l'écrit à Harlem et sur la Côte d'Azur. Donc voilà, il y a ce paradoxe, c'est-à-dire qu'il est le parrain, un des parrains de la Renaissance de Harlem, et il est lui-même en vagabondage en Europe, et il voit la Renaissance de Harlem de loin, mais la Renaissance de Harlem lui doit beaucoup de choses. Et d'ailleurs, c'est à savoir qu'il y a la Renaissance de Harlem et fait beaucoup d'écho avec la France. Elle se pense aussi.
0: Évidemment, avec le Paris des années 20. Ouais.
3: Exactement, voilà. C'est ça. Donc, c'est un triangle.
0: Ce que vous nous dites, c'est qu'il est partout à la fois, hein, Claude Maquet. Il est même, à un moment donné, vous le montrez dans le documentaire, à Moscou, attiré peut-être par le discours contre l'oppression qui est celui des nouvelles autorités russes à ce moment-là.
2: Tout à fait.
3: Ben c'est ça, au Comintern, donc au Congrès de l'International de 1922, ouais. Lénine a annoncé que la question noire est en fait était à l'ordre du jour. C'est surtout qu'il avait l'intention d'utiliser quelque part aussi les masses noires pour renforcer les rangs du Parti communiste. Et Mackey vient voir ça avec curiosité, mais il n'est pas invité officiellement comme un délégué du Parti communiste américain. Il vient en tant que poète de ses propres moyens. Et quand il arrive là-bas, il est accueilli en héros parce que c'est un poète, il a du charisme, il est sympathique. Et ses textes sont, il dit ses textes à la tribune, tout le monde l'adore. On n'a pas l'habitude de voir des Noirs beaucoup en URSS à ce moment-là. Ouais. Donc en fait, il est beaucoup aimé des foules et les autorités communistes voient ça et tentent d'utiliser son image en fait.
0: Oui, il y a une forme de récupération de son combat, c'est ça, de récupération politique de son combat.
2: Mais je crois que c'est. Désolé Mathieu, c'est important de voir qu'il comprend aussi que la lutte de justice pour Mackey, c'était déjà mondial. C'était déjà quelque chose qui c'était pour tout le monde. Bien sûr, c'était son concentration, c'était sur la lutte de la diaspora noire, mais c'était
0: plus large que ça. C'était aussi une lutte sociale. Hein. Oui, c'était une lutte aussi pour la justice sociale. Ça lui vaut d'ailleurs d'être suspecté aux États-Unis de collusion avec les autorités russes, d'espionnage. Ça lui vaut tout un tas d'ennuis, Mathieu Verdeil.
3: Il est carrément fiché par le FBI de l'époque, hein, dans les dossiers Hoover, son nom apparaît plusieurs fois. Il est suivi et comme il passe beaucoup de frontières, toutes les polices du Pays-Bas, d'Angleterre, de la France, du Maroc, ils le suivent partout. Il y a des rapports sur lui à chaque étape et voilà, on le soupçonne d'être un agitateur communiste, ce qui lui il n'est pas du tout parce que lui voilà, il est allé voir, il est intéressé par ces pensées-là, c'est un radical. Oui. Mais il se défend bien d'être embrigadé par un parti. Et comme le disait Mike, effectivement, lui, il n'est pas du tout sur le combat racial, il est plus sur le combat, finalement, de classe. Et pour lui, ça forme un ensemble, c'est-à-dire il n'y a pas de combat indépendamment les uns des autres. Et comme on sait qu'il met aussi, il est lui-même bisexuel et qu'il met en avant des personnages homosexuels dans ses livres, on peut dire de lui que c'est un des précurseurs aussi de l'intersectionnalité.
0: Oui, c'est-à-dire qu'il est de toutes les luttes à la fois. Ouais. Et c'est un tout. C'est tout ou rien, quoi.
2: Oui.
3: C'est tout ou tout, d'ailleurs.
0: C'est tout ou tout. Je crois que c'est l'ancienne garde des Sceaux, Christiane Taubira, qui avait participé à une première version du spectacle, qui disait il n'a adhéré à aucun mouvement, il n'était d'aucun parti, d'aucun mouvement, il était un mouvement à lui tout seul. C'est d'elle, la formule, la mine d'Yann.
1: Oui, c'est très juste. Alors, on a fait une lecture avec Christiane Taubira à la chapelle du Verbe incarné il y a 2 ans de cela, et c'était un immense honneur déjà. Et j'étais très touché de voir qu'elle connaissait très bien cet auteur, quoi. Quelle femme, quoi.
0: Ouais.
1: Et effectivement, il est toutes les luttes et en même temps, il fait que porter son regard sur le monde. Il ne s'associe pas à des groupements de pensée, en fait. Il reste toujours ancré dans son propre ressenti, sa propre sensibilité. Et au final, quand il nous parle, tous ces personnages, il se met à parler dans la langue de ces personnages. Ce qui fait qu'il n'instrumentalise pas les gens qu'il croise. Il les laisse à leur propre dire, à leur propre pensée, voire même à leur propre langue, leurs propres accents. Et ça fait de ces romans quelque chose de presque documentaire, joyeusement documentaire. Mmh. Et ça nous rend une vision du monde de cette époque vraiment éclatée. Ça fait un millier de faisceaux de points de vue sur l'époque.
0: Ouais, et puis il y a son autobiographie aussi, Mathieu Verdeil, sur laquelle je crois que vous vous êtes appuyé aussi.
3: Ah, bien sûr, son autobiographie est picaresque et truculente, on peut dire, parce qu'il a beaucoup de petites anecdotes avec toutes les personnalités qu'il croise à Harlem, dans tous les pays, en Angleterre, etc. Et à Marseille et au Maroc et à Paris. Et en fait, il est très critique, hein, il critique beaucoup de monde. Lui, il est pas là, il laisse pas les gens, il met pas en avant les gens, il dit tout le mal qu'il peut penser d'eux. Et dans son autobiographie, comme ça, c'est assez drôle. Elle s'appelle Un sacré bout de chemin. C'est un nom qui parle très bien parce que sa vie a été quand même assez incroyable.
0: Vous avez évoqué Marseille. C'est vrai que c'est une ville capitale pour lui, où il prend conscience, vous l'expliquez dans le doc, hein, de toutes les identités noires, hein, les noirs américains, mais aussi les antillais, les membres des diasporas africaines. On écoute ce titre qui est extrait de l'album qui s'appelle Marseille.
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0: tutoyer l'étrangeté, les gens qui viennent d'un peu partout, des accents. Et voilà, comme je le dis, on n'est pas plus intelligent qu'ailleurs, mais ça au moins... On a moins peur de l'étranger, je pense, ouais. Parce qu'il est là sous nos yeux.
1: Ouais, ce roman, Banjo, il est arrivé jusqu'aux oreilles d'Aimé Césaire. On écoute un extrait du documentaire de Mathieu Verdeil.
2: Claude Mathieu, les nègres américains, ont été pour nous une révélation. Je l'ai rencontré, Banjo, très important pour nous, bien sûr, et la conscience d'appartenir à une culture. Et la fierté d'appartenir à cette culture. J'ai toujours constitué un monde à nous. Nègre je suis et nègre je resterai.
1: Elle est incroyable, cette archive, Mathieu Verdeil, de la voix d'Aimé Césaire et de ce qu'il dit et de la filiation qu'on comprend entre la poésie de Mackay les poètes de la négritude.
3: Oui, elle est incroyable et complètement inédite.
1: Ouais.
3: Et je remercie beaucoup Françoise Vergès de m'y avoir donné l'accès. En fait, je savais que cette phrase avait été prononcée puisqu'elle apparaît dans le recueil d'entretien que Françoise a eu avec Monsieur Aimé Césaire, qui s'appelle Nègre je suis, nègre je resterai. Et on savait que Césaire adorait Mackay, il avait été influencé par lui, mais il y avait très peu de citations directes. Et donc j'ai cherché, c'est le plaisir de faire des documentaires avec des archives, c'est de chercher des archives. Et quand on en trouve des perles rares, on est très content. Et ça en est une.
1: C'en est une.
3: Et voilà,
1: ouais.
3: Ça permet, voilà, on le savait, mais là il l'a dit de sa voix. Ses souvenirs étaient un peu flous, mais il a croisé chez les sœurs Nardal en fait. Hein, il a croisé ou il en a peut-être entendu parler parce qu'ils se sont peut-être pas réellement croisés physiquement, mais en tout cas leurs pensées se sont bien croisées. Et voilà. Il le raconte. Et lui et ses amis, bien sûr, Senghor également, ont été très frappés et ils en parlent souvent.
1: Ce roman, Banjo, il marque les esprits et vous dites qu'il a aussi son hymne, Shake That Thing.

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1: Voilà, là, on est dans le blues des années 20 et ça craque quasiment.
2: Ah, c'est une chanson de rébellion.
1: Comme à l'époque. Pardon ?
2: Il y a une chanson de rébellion très subtile. Parce que bien sûr, Shake That Thing, c'est
1: elle
2: danse.
1: Elle a un double sens, ouais.
2: Oui, mais qu'on ait dit, j'en ai marre à te dire Shake That Thing, ça veut dire allez, let's go.
1: Ouais, bouge-moi ça. Comment on pourrait traduire Oui, c'est ça, bouge-moi ça. Et ça veut dire à la fois, bouge ton corps, danse et laisse-toi entraîner par la musique. Mais ça veut dire aussi, change les choses.
3: Ça exactement. A été traduit, secouez-moi ça.
1: Secouez-moi ça. Secouez-moi ça. Mathieu Verdeil, vous vouliez ajouter quelque chose?
4: Eh ben, c'est un exemple, on parlait du côté documentaire de l'écriture de McKay. Ouais. Voilà, dans Banjo, il utilise beaucoup de chansons de l'époque. Et Shake That Thing, c'était réellement une tube qui existait. Et lui, il en parle, et à travers ses écrits, ça représente une histoire de la musique qui s'écrit. Les historiens du jazz adorent citer Banjo parce que sont dit exactement les titres qui étaient joués à l'époque. Et on sait qu'à Marseille, en 1925, des gens jouaient ces morceaux-là qui venaient de sortir aux États-Unis parce que les disques avaient transité par les bateaux et le jazz en Europe arrivait dans tous les ports. Donc voilà, ce livre, il raconte aussi une histoire de la musique. C'est très intéressant.
3: Ce livre, alors pour préciser tout de même, c'est aussi l'histoire d'un groupe de musique qui se monte et on a retrouvé une photo de ce groupe. Donc c'est là que c'est peut-être une fiction, mais c'est sûrement aussi la réalité.
1: Une photo de ce groupe, vous voyez, qui s'est inspiré d'un véritable groupe
3: non,
1: de cette époque-là.
3: Non, moi, je crois réellement qu'il a participé à monter
1: ce groupe-là. Ouais, ouais.
3: En fait, dans ce roman, il se cache sous un personnage qui s'appelle Ray, qui est un écrivain haïtien, qui adore le jazz et qui participe à monter ce groupe autour de Banjo, qui est son personnage principal et qui joue du banjo. Et on les suit, en fait, de bar en bar, comment le groupe s'étoffe de musiciens américains qui arrivent, qui les rejoignent. Et comment voilà de bar en bagarre, la musique finalement rend les gens complètement fous et comment ils amènent finalement cette musique extrêmement dansante dans le port de Marseille. Mmh. Mais je pense que c'est quelque chose qui s'est réellement arrivé.
1: Qui s'est réellement passé. Mmh. Ouais, ça vous n'avez pas pu l'établir.

0: Mathieu Verdeil.
1: Si, bien sûr, tout à fait. Cette photo existe réellement. C'est une photo prise par Claude Maquet.
0: D'accord.
1: Sur laquelle on voit un groupe de personnages noirs, dont certains avec une guitare en particulier. Et on sait, puisqu'il a écrit un autre roman qui s'appelle Romancier de Marseille, avec un autre personnage de ce groupe à qui il est arrivé plus qu'un fait divers, un voyageur clandestin qui s'est fait couper les jambes, qui est revenu en France après être allé aux États-Unis avec ses jambes coupées. Ça, c'est l'histoire de Romancier Marseille, et c'est une histoire réelle. C'est des romans à clé, avec des personnages qu'il a connus, et lui-même, il se projette dans un des personnages qui est de l'intellectuel haïtien, mais il s'appuie que sur des faits réels. C'est pour ça que sa littérature est documentaire. C'est des romans à clé, avec des personnages qu'il a connus, et lui-même, il se projette dans un des personnages qui est de l'intellectuel haïtien, mais il s'appuie que sur des faits réels. C'est pour ça que sa littérature est documentaire, c'est-à-dire qu'il ne change qu'à peine, il arrange la réalité à peine, il raconte ce qu'il a vu.
0: On va partir avec vous, si vous le voulez bien, vers l'Autriche, faire sortir la littérature des capitales, des cercles souvent trop consensuels, l'emmener à la campagne. Peut-être que Claude Maquet aurait aimé ça. Je sais pas pourquoi. Je me dis que ça lui aurait peut-être parlé, cette initiative. C'est l'objectif d'une association, Littérature Schiff, le bateau de la littérature en français, dans les villages, les petites villes d'Autriche. Elle organise des lectures, des rencontres avec des auteurs, avec comme objectif, d'ouvrir l'horizon des habitants. On écoute le reportage d'Isorias.
2: 6 ans après sa création en 2020, l'association Littérature Schiff s'est imposée sur la scène culturelle. Les rencontres qu'elle organise se déroulent uniquement dans la région de Haute-Autriche, dans des lieux divers, une ferme, un café ou encore une librairie. Toujours dans des villages ou petites villes où l'offre culturelle manque, explique Christian Xelradl-Zamhaber, l'enthousiaste fondateur et directeur du Littérature Schiff.
3: Il y a d'une part un grand vide culturel dans de nombreuses localités de Haute-Autriche. Et d'autre part, il y a des communes où il se passe certes quelque chose, mais où l'on se contente, année après année, de proposer toujours le même programme. Il n'y a pas d'espace où les gens pourraient, par exemple, rencontrer une autrice féministe importante. Nous pensons que les discussions autour des livres peuvent donner à nouveau envie aux gens de s'écouter. Et il est très important pour nous que les gens entrent en contact avec la langue et constatent qu'il y a un pouvoir inhérent à la langue.
2: C'est aussi, ajoute-t-il, pour ne pas laisser l'extrême droite s'approprier ces espaces. Aujourd'hui, le Littérature Schiff invite aussi bien des auteurs débutants que confirmés, autrichiens, mais aussi des grands noms de la littérature mondiale, comme par exemple Édouard Louis, il y a quelques jours à Bad Ischl, ville de 14 000 habitants.
4: Je ne sais pas, est-ce que tu connaissais Bad Ischl avant de venir ici?
5: Non.
4: Est-ce que pour toi, ça a l'impression que ça fait une différence de présenter ton œuvre, tes livres dans des grandes villes que dans les petites villes? Est-ce que tu sens cette différence?
5: Je pense qu'il y a presque une forme de responsabilité de l'écrivain ou de l'écrivaine à multiplier les lieux de prise de la parole. Et donc je me suis efforcé de le faire ces dernières années en parlant autant dans des universités, que dans des lycées, que dans des grandes villes, que dans des petites villes.
2: Durant 1h30, Édouard Louis parle de son œuvre devant une centaine de personnes dans une librairie pleine à craquer. Ironie de l'histoire, certains sont partis de la capitale Vienne et ont conduit plus de 3 heures pour venir à Bad Ischl écouter Édouard Louis, car c'est la seule lecture qu'il donne en Autriche. D'autres, comme Doris, sont de la région.
6: La littérature appartient aussi à la périphérie. Pas seulement aux capitales. Ce genre d'initiative permet un échange entre les mondes, car chacun vit dans son propre monde. Or, les livres et les auteurs relient ces mondes, et cela nous rend plus empathiques, je crois.
2: Pour Édouard Louis aussi, il est important d'aller partout et de s'adresser à tout le monde.
7: On ne peut pas se poser, comme écrivain ou comme écrivaine, abstraitement la question de la littérature, de savoir qu'est-ce que la littérature peut changer, est-ce qu'elle peut changer les gens, est-ce qu'elle peut changer le monde, sans se poser, en plus de ce questionnement théorique, des questions pratiques, à savoir où est-ce que je vais faire entendre la littérature, où est-ce que je vais parler de la littérature, quels sont les espaces qui n'y ont pas accès. Je pense qu'il y a 50 ou 60 ans, cette question-là, elle était plus souvent posée par les artistes. Je pense au théâtre, par exemple, au théâtre de Jean Villard. Et puis, c'est vrai que depuis un certain nombre d'années, cette question, elle a un peu disparu. Délivrer une parole littéraire ou artistique ou politique et politiquement progressiste dans des espaces ruraux, c'est aussi donner d'autres clés pour se penser, pour se voir, pour s'interpréter soi-même.
2: Côté financement, l'association reçoit des subventions publiques, a également le soutien de partenaires privés et les rencontres sont la plupart du temps payantes. On ne peut souhaiter qu'une chose, que le Littérature Schiff poursuive

0: sa belle traversée et inspire peut-être ailleurs d'autres navires pour d'autres voyages.
1: Voilà le reportage d'Isorias. La littérature, elle aura toute sa place avec Claude Maquet cet été à Avignon. Avant qu'on parle du programme, je voudrais qu'on dise un mot quand même de la fin de Claude Maquet, qui est non pas tragique, mais difficile quand même. Il n'est plus édité dans les dernières années. Il ne trouve plus. Il tombe dans l'oubli, littéralement.
2: Je pense qu'il n'a pas joué le jeu de la réussite, en fait. Hein. Ouais. Il a préféré vagabonder. Il a préféré être toujours au plus proche des gens, suivre son intuition, être libre. Et ça l'a rattrapé. C'est-à-dire, ça n'a pas assuré une prospérité.
1: Oui, il était sans concession jusqu'au bout.
2: Ouais.
1: Ouais. On dit un mot du programme Avignon, donc l'album déjà, qui sort demain. Hein, on le recommande très très fortement. Festival d'Avignon, donc il y aura le spectacle Lettre à un poète disparu du 5 au 25 juillet, c'est ça, la Mine Diagne?
2: Oui. Oui, du 4 au 25 juillet au Théâtre des Halles. On clôt la journée, c'est-à-dire qu'on joue à 21h30. Tous
1: fraîche.
2: Les soirs, à la fraîche. C'est une forme en trio, avec les images, c'est trois écrans de 2 mètres sur lesquels on voit aussi bien des images d'archives que des portraits finalement de Marseillais d'aujourd'hui, qui nous parlent du Marseille d'aujourd'hui. Quand je vous dis qu'il a pas tant changé que ça, on le retrouve dans ces paroles-là. Et on espère que Mike pourra nous rejoindre le 14, la veille de cet événement qu'on va faire ensemble avec Alain Damasio.
1: Au Palais des Papes, donc, lecture musicale, c'est ça ?
2: Jardin du Palais des Papes.
1: Jardin du Palais des Papes, ouais. Pas la cour d'honneur.
2: Ça, c'est l'année prochaine,
1: je jour peut-être.
2: Avec Alain Damasio, accompagné par Wim Belker à la guitare. Je précise aussi que dans la journée, parce qu'il y a un jour de relâche au Théâtre des Halles, c'est le 15 juillet, donc c'est une journée finalement, on va pouvoir dans l'après-midi faire une table ronde avec Pinard Sélec, Alain Damasio, Karine Magin, Mike qui sera présent, Mathieu Verdeil, moi-même. On va parler, on va faire résonner finalement la pensée de Claude Maquet dans notre époque.
1: Ouais.
2: Comment cet auteur, comment ce romancier, ce poète peut nous aider à penser c'est le monde aujourd'hui.
1: Voilà. Et puis, pour ceux qui ne sont pas à Avignon, il y a toujours le documentaire de Mathieu Verdeil, Les errances d'un poète révolté, à retrouver sur la plateforme France Télé. Merci à tous les trois d'avoir été avec nous. Mike Ladd, Lamine Diagne, Mathieu Verdeil sur le Pont des Arts, avec Clémence Delfort à la coordination, Pierre Plantier à la réalisation, et avec notre stagiaire Louise Lemoine. Merci à eux et à vous de nous être fidèles. À lundi. Et lundi, on sera en compagnie de Julia Foyce, dont le premier roman, Les filles de la librairie, vient de paraître chez Flammarion. La librairie s'appelle Les Affranchis, ses propriétaires Maude et Malika, féministes, militantes, autour desquelles gravite toute une galaxie de personnages. Elle sera avec nous pour en parler. Annie Gasny, bonjour.
3: Bonjour Nathalie.
1: Au sommaire de Radio Foot aujourd'hui,
3: nous commencerons par les éléphants forcés à l'exploit. Cette équipe de Côte d'Ivoire, après sa défaite face à l'Allemagne, doit l'emporter. Ce sera face à Curaçao avec son super gardien, et ce n'est pas gagné d'avance. Et puis on prendra le pouls à Dakar, les Lions de la Teranga qui doivent battre l'Irak demain soir pour se qualifier, pour rester aux Amériques. On évoquera aussi la belle surprise des Bafana Bafana, l'Afrique du Sud qui reste à la compétition. Le Maroc et les Brésiliens ont gagné eux aussi.
1: À tout de suite, Annie, dans une minute sur RFI, le journal en français facile. Restez avec nous.
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1: Il est 17h à Paris et 15h en temps universel. Et c'est l'heure du journal présenté par Gilles Moreau. Bonjour Gilles.
7: Bonjour Anne-Cécile, bonjour à tous. La communauté internationale se mobilise en faveur du Venezuela où la terre a tremblé, faisant au moins 164 morts et près de 1000 blessés. Les recherches sont en cours dans les décombres des immeubles effondrés. Marco Rubio met en garde contre le chaos total en cas de péage mis en place par les Iraniens au détroit d'Ormuz. Le secrétaire d'État est au Moyen-Orient pour assurer les pays du Golfe alliés des États-Unis. En France et dans les pays voisins, la canicule historique se poursuit avant un début d'amélioration attendu ce soir sur la façade atlantique. Toujours en France, le groupe Total Énergie est visé par une décision de justice. Le tribunal de Paris lui ordonne d'inclure dans son plan de vigilance les émissions indirectes liées à ces produits. L'aide internationale s'organise en faveur du Venezuela, pays sous le choc après le plus puissant séisme qu'il ait connu en plus d'un siècle. Deux secousses de magnitude de 7,2 puis 7,5 ont frappé à moins d'une minute d'intervalle le nord du pays. Le dernier bilan fait état de 164 morts et près de 1000 blessés. Il devrait évoluer car les recherches continuent dans les décombres. Nous avons pu joindre des habitants de la capitale Caracas et de l'état voisin de La Guaira. Tous racontent un soir et une nuit d'angoisse.
8: 18h à Caracas, la nuit s'apprête à tomber quand deux séismes de magnitude 7,2 et 7,5 frappent la capitale vénézuélienne à 39 secondes d'intervalle. Puis de nombreuses répliques et toute une nuit d'angoisse. Jofrana habite dans le quartier de El Rosal à Caracas.
9: J'étais avec mes enfants et mon neveu dans un parc d'attractions. Ils étaient montés sur une des attractions quand la terre s'est mise à trembler. C'était la panique. Ils ont tout arrêté. Ils nous ont aidés à faire sortir les enfants pendant que tout tremblait autour. Et alors que nous pensions que c'était fini, le deuxième séisme est survenu. Ça a été très violent.
8: Comme de nombreux Vénézuéliens, Jofrana s'est réfugiée chez des proches après avoir trouvé sa maison gravement endommagée. D'autres ont dormi dans leur voiture ou dans des stades. Des immeubles entiers ont été réduits en poussière, comme celui de Marily de Rodriguez à La Guaira sur la côte. Elle a été ensevelie avant d'être retrouvée, sa sœur témoigne.
10: Son extraction a duré plusieurs heures car il fallait déblayer les décombres. Ma sœur est restée 4 heures sous les décombres, avec les jambes repliées sur le visage. Elle ne sent plus ses jambes.
8: Le bilan humain ne cesse de s'alourdir. On parle déjà du pire séisme au Venezuela depuis celui d'octobre 1900.
7: Mélissa Barra, à l'annonce de la catastrophe, les messages de solidarité ont convergé au Venezuela en provenance du monde entier. De nombreux pays ont promis d'envoyer de l'aide et des secouristes, y compris des pays dont les relations avec Caracas s'étaient dégradées ces dernières années. Signe de la gravité de la situation, les États-Unis ont annoncé l'envoi immédiat de touristes et d'aide humanitaire. La Chine, l'Inde, l'Union européenne, tous ont proposé leur aide, de même que la France qui dépêche 85 secouristes. Marco Rubio a promis une aide au Venezuela importante, rapide, efficace. Le secrétaire d'État poursuit sa tournée au Moyen-Orient avec pour mission de rassurer les pays du Golfe sur la volonté américaine de les protéger face à l'Iran. Le secrétaire d'État est à Bahreïn où il a réitéré son refus d'une mise en place de péage dans le détroit d'Ormuz. Les États-Unis veulent un accord avec l'Iran mais pas à n'importe quel prix, a-t-il encore dit. Alors que les États-Unis ont comme promis levé pour une durée de 2 mois leurs sanctions sur le pétrole iranien, de nombreuses interrogations demeurent sur la fin annoncée du régime de pénalités infligé à Téhéran depuis plus de 40 ans. L'administration Trump va devoir composer avec un congrès, guerre enthousiaste. Quant aux autres pays qui ont manié le bâton, ils pourraient eux aussi bloquer, sans parler, Aurélien de Vernois, des délais nécessaires à cette levée.
11: Depuis 1979, c'est un millefeuille de sanctions qui s'est constitué, visant aussi bien le secteur pétrolier que bancaire iranien, mais aussi des centaines de sociétés gérées directement ou indirectement par le régime de Téhéran, sans parler des mesures visant individuellement les dignitaires iraniens ou leurs hommes de paille. Résultat, côté américain, il faudrait sans doute au moins un an pour lever l'ensemble des sanctions, et cela s'il n'y a pas de blocage politique, car le Congrès, largement laissé de côté lors du conflit lancé fin février, devra obligatoirement être consulté. La capacité des États-Unis à convaincre l'ONU pose aussi question, Donald Trump n'ayant jamais caché son mépris à l'égard de l'institution internationale. Et des dizaines de sanctions ont également été prises, soit par des États européens, soit par l'Union européenne elle-même. Le détricotage s'annonce donc long et fastidieux. Et quand bien même les sanctions venaient à finalement être levées, pas sûr que les entreprises réinvestissent de sitôt le marché iranien. Celles-ci ont besoin de garanties de stabilité, aussi bien politique qu'économique, ce que ne peuvent assurer ni les États-Unis ni l'Iran. L'encadrement juridique de tels investissements demandera forcément du temps, possiblement plusieurs années.
7: Aurélien Devernois du service économie.
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7: 5 morts et des dégâts infligés à des installations énergétiques. C'est le bilan des attaques ukrainiennes la nuit dernière en Russie et en Crimée annexée. L'armée ukrainienne vise des raffineries, des oléoducs, des dépôts de pétrole afin de priver Moscou de revenus tirés de la vente d'hydrocarbures. Sur le plan diplomatique, la conférence annuelle pour la reconstruction de l'Ukraine s'est ouverte ce matin à Gdansk, en Pologne. Le président ukrainien Volodymyr Zelensky n'y est pas en raison de tensions avec Varsovie. Il y a en revanche Ursula von der Leyen, la présidente de la Commission. Bruxelles a approuvé en décembre dernier un prêt de 90 milliards d'euros, dont une première tranche de 3,2 milliards versés en juin. Les deux tiers de ces fonds sont destinés à la défense de l'Ukraine. Également à l'agenda diplomatique du jour, un sommet franco-italien à Antibes sur la Côte d'Azur, en présence d'Emmanuel Macron et de Giorgia Meloni. Après une série de dissonances, c'est un rendez-vous, le premier du genre depuis 6 ans, destiné à donner un nouvel élan à la relation bilatérale. Si cette relation a connu des périodes de tension, les liens commerciaux, eux, sont en plein essor. Les échanges de biens sont même à un niveau historique, Clotilde Hazard.
13: Les échanges commerciaux entre la France et l'Italie ont atteint 112 milliards d'euros en 2025, en hausse de 6% sur un an. Les exportations italiennes vers la France se sont élevées à 65 milliards d'euros, contre 47 milliards d'importations françaises vers l'Italie. Malgré des frictions récurrentes sur les questions migratoires et géopolitiques, les deux pays continuent de renforcer leur coopération économique. Et aujourd'hui, la France est le premier investisseur étranger en Italie, tandis que l'Italie est le 6e en France. Les entreprises italiennes y sont même les premières pourvoyeuses d'emplois industriels étrangers. Une coopération forte qui s'illustre dans plusieurs secteurs clés. L'aéronautique, la défense, l'énergie, le spatial et aussi l'automobile, avec des partenariats majeurs comme la création de Stellantis. Cette relation reste toutefois marquée par un certain déséquilibre. Les groupes français, notamment dans la banque et le luxe, ont multiplié les acquisitions, tandis que certaines tentatives italiennes, comme celle de Fincantieri à Saint-Nazaire, se sont heurtées aux réticences de l'État français.
7: En France, le tribunal de Paris a maintenant rendu sa décision concernant Total Energy, le géant du pétrole accusé par des ONG, par la ville de Paris, d'avoir manqué à son devoir de vigilance quant aux risques environnementaux. Le tribunal lui demande d'intégrer les émissions indirectes de gaz à effet de serre dans son plan de vigilance, sans toutefois lui imposer des mesures précises de réduction de son activité pétro-gazière, comme le réclamaient des ONG et la ville de Paris. En France, toujours, l'actuelle canicule est déjà qualifiée d'historique. Le niveau du mercure continue de culminer aux alentours de 35-40 degrés Celsius, avant un début d'amélioration attendu la soirée sur la façade atlantique. En attendant, le record de la nuit la plus chaude jamais vue en France a de nouveau été battu la nuit dernière. En Angleterre, elle aussi touchée, l'alerte rouge, chaleur extrême très rarement mise en œuvre, a été prolongée jusqu'à vendredi soir pour Londres et une partie du sud-ouest du pays. La situation est aggravée dans ce pays d'Europe du Nord par le peu d'adaptation des logements. Emeline Vin.
14: Pas de volets, des fenêtres à simple vitrage, la température dépasse les 30 degrés chez Carly.
15: Il fait plus chaud qu'à l'extérieur, il fait lourd. La journée, je peux ouvrir les fenêtres, aérer, mais pas le soir. J'habite en rez-de-chaussée, donc ce serait dangereux. Ici, les maisons ne sont pas faites pour la chaleur, elles sont construites pour le froid.
14: Alors, cette consultante en télétravail permanent profite de chaque instant pour quitter son logement.
15: Je vais aller travailler à ma salle de sport. Le plus dur, c'est quand les enfants reviennent de l'école et qu'il faut cuisiner. Parce qu'évidemment, les enfants, les miens en tout cas, n'aiment pas la salade. Donc il y a du monde à la maison, les ordinateurs fonctionnent, le four chauffe.
14: Juste devant chez Carly, Laura profite des heures fraîches tôt le matin pour faire sortir ses deux enfants en bas âge.
15: On ferme les rideaux, les fenêtres, je mets les enfants à la douche, dans la piscine gonflable. On ne peut pas aller au parc, il n'y a pas d'ombre, les jeux sont brûlants. Il faut vraiment qu'on commence à s'adapter.
14: Le nombre de foyers équipés d'une climatisation, mobile ou fixe, a doublé en 3 ans au Royaume-Uni pour atteindre 13% des logements. Emeline Van Londres, RFI.
7: Voilà, ainsi s'achève le journal. L'information revient à 18h avec le journal en français facile. Mais tout de suite sur le pont des Arts, Nathalie Amar, bonjour.
16: Bonjour Gilles Moreau et merci. Il est bientôt 17h10 à Paris.
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0: Bonjour à toutes et à tous. Pour Aimé Césaire ou Léopold Sédar Senghor, il a été une source d'inspiration. Sa poésie, ses romans évoquaient la condition des Noirs, l'oppression, la violence raciste, avant même qu'ils ne deviennent, des décennies plus tard, une cause politique aux États-Unis. Claude Mackay, né dans la campagne jamaïcaine à la fin du 19e siècle, a passé sa vie à arpenter le monde, de Kingston à New York, de Paris à Moscou et Marseille. Une vie d'errance, parfois de misère, une vie à côtoyer les artistes des deux côtés de l'Atlantique. Pourtant, sa mémoire longtemps est restée enfouie jusqu'à ce qu'un spectacle et un documentaire ne le remettent en lumière et que l'on ne s'aperçoive à quel point son message reste d'actualité. Cet été, ses mots résonneront au Festival d'Avignon et dès demain, c'est un superbe album « Lettre à un poète disparu » qui sort sous le label Maison Bleue. Soyez les bienvenus sur le Pont des Arts. Et pour évoquer Claude Mackay, j'ai le plaisir d'accueillir aujourd'hui trois invités. Bonjour Lamine Diagne.
1: Bonjour.
0: Merci d'être avec nous. Vous êtes musicien, conteur avec Mathieu Verdeil. Vous avez créé ce spectacle « Lettre à un poète disparu » où vous mélangiez musique et lecture de textes de Mackay. Cet album, c'est donc la suite logique pour continuer à mettre en lumière sa poésie et sa vie.
1: Oui, cet album, il est assez fidèle au spectacle dont vous parlez. Et on a en plus des invités vraiment qui nous tiennent à cœur. Mike Ladd qui est présent et Alain Damasio qui a découvert Claude Mackay un peu grâce à nous et qui lui a fait une très longue déclaration d'amour qui va clore cet album.
0: Ouais. Ce qui vous touche en la personnalité de Claude Mackay, Lamine Diagne, c'est au-delà de son talent d'écrivain, évidemment, c'est aussi l'actualité de son message.
1: Oui, et puis je pense qu'il a su dire des choses que je ressentais depuis ma jeune enfance et sur lesquelles j'avais pas prise en fait. Donc cette condition, le fait d'être noir dans une société majoritairement blanche, il a su vraiment en parler. Et pour moi, ça a été un peu une révélation.
0: Un choc,
1: tout à fait.
0: Bonjour McLeod.
2: Bonjour.
0: Merci d'être avec nous. Vous slammez du Mackay en anglais, c'est très fort, on l'entendra sur cet album. Parler de Mackay aujourd'hui, rappeler qui il était, pourquoi il s'est battu, ce qu'était aussi ce mouvement de la renaissance de Harlem, alors que Trump voudrait gommer la mémoire de l'esclavage. Pour vous qui êtes né aux États-Unis, à Boston, c'est évidemment essentiel.
2: Oui, bien sûr, tout à fait. Mackay, c'est un personnage qui résonne avec moi depuis 11 ans. C'était la première fois, on était, en école, on était éduqués autour de lui. Et spécialement, If We Must Die et Springtime in New Hampshire. Parce que, j'y viens de Nouvelle-Angleterre, donc ça résonne aussi, c'est là, New Hampshire. Et juste pour placer une noire dans New Hampshire, dans un endroit comme ça, qui traditionnellement, c'était très blanc, ça m'a résonné à très vite, quoi.
0: Ouais.
2: Et puis, et autour de son résistance, son esprit, ça reste très, très prudent maintenant, bien sûr, parce que c'est évident qu'on est toujours dans la même, lutte.
0: Ouais, le combat continue.
2: Évidemment. Ouais. Jusqu'on était en train de calmer, mais non.
0: Et vous évoquiez If We Must Die, c'est évidemment un de ses grands textes et on l'entendra tout à l'heure. Avec nous en ligne également Mathieu Verdeil, bonjour.
3: Bonjour.
0: On a déjà prononcé votre nom à propos de ce spectacle, mais vous avez réalisé aussi le documentaire Claude Mackay, Errance d'un poète révolté, diffusé sur France 5. Comment expliquez-vous, Mathieu Verdeil, que Mackay ait été oublié pendant des décennies? C'est parce qu'il était, comme vous le dites dans le film, un vagabond, qu'il s'est retrouvé parfois dans la misère, qu'il n'a pas été davantage mis en avant?
3: Ben oui, malheureusement, il a eu une triste fin, mais par contre, il faut quand même noter que à la fin des années 30, il a été connu, hein, et il a été très connu, il a été l'auteur d'un des premiers best-sellers d'un noir américain. Quand il était au Maroc, au début, il avait deux livres publiés, un troisième en cours, là il était reconnu, il allait dans des grandes soirées à Paris, même à Harlem à son retour, il fréquentait Fitzgerald, donc il a été connu, il a eu son heure de gloire, et après, malheureusement, on en reparlera.
0: Oui, il y a eu une éclipse.
3: Malheureusement, il tient dans la misère, et après, l'histoire a passé, et on l'a oublié.
0: Et en tout cas, c'est un écrivain pour qui la révolte a été un puissant moteur. On en parlera. Dans cette émission, on va découvrir aussi Littérature Schiff, le bateau de la littérature. C'est une association en Autriche qui veut porter la littérature dans les campagnes, qui fait appel pour cela à des auteurs. Le français Édouard Louis, qui est, comme Claude Maquet, un auteur révolté et engagé, a répondu présent.
4: On peut pas se poser comme écrivain ou comme écrivaine abstraitement la question de la littérature, de savoir qu'est-ce que la littérature peut changer, est-ce qu'elle peut changer les gens, est-ce qu'elle peut changer le monde, sans se poser, en plus de ce questionnement théorique, des questions pratiques, à savoir où est-ce que je vais faire entendre la littérature, où est-ce que je vais parler de la littérature, quels sont les espaces qui n'y ont pas accès.
0: Édouard Louis, que l'on retrouvera dans le reportage, notre correspondante à Vienne, Isorias.
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6: Claude Maquet est né en 1889 en Jamaïque. Il écrit ses premiers poèmes en langue créole. Il est le premier à consigner cette oralité créole dans un recueil de poésie. C'est une promesse formulée en acte qu'il tiendra toute sa vie.
7: My native land, my home, Claude Maquet. 1912. 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

0: Motherland, ce titre, donc extrait de Lettre à un poète disparu. Motherland, évidemment, c'est la Jamaïque natale de Claude McKay. Il exprime vraiment son attachement à cette terre-là, c'est l'île du peuple noir, même si certains disent le contraire, ou nous appellent les sans-terres. Je sais que nos amarres sont ici. Mike Ladd, c'est un autre chanteur, une autre voix, Juice Alim, c'est ça,
1: oui,
0: qui
1: Juice
0: interprète
1: Alim.
0: Ce titre.
1: Oui, Juice Alim, c'est une très très vieux pote de moi. On avait travaillé ensemble depuis 2001. Et puis, elle est un des pionniers de rap anglais, spécialement de Birmingham. Lui, il vient de Birmingham, avec les racines jamaïcaines et ses kids.
0: Ouais.
1: Et donc, spécialement pour cette poème-là, on s'était obligé à trouver une voix authentique, une voix qui fonctionne bien. Parce que c'est, bien sûr, vous avez toujours la problématique pour lire.
0: Oui.
1: Et comment vous pouvez lire les textes qu'il écrit pour un accent.
0: Mm-hmm.
1: Et puis, donc, juste, c'était la sélection idéale. Et je crois qu'il l'avait fait dans une take, quoi.
0: Oui, et c'est vous qui l'avez embarqué dans l'aventure, Lamine.
2: Bah oui, sur la proposition de Mike. Mais on a été très surpris quand on a posé sa voix sur notre musique parce que ça collait parfaitement. Il n'y avait rien à changer.
0: Il y avait
2: quasiment.
0: Un truc évident, quoi.
2: Ouais.
0: Dans ce texte, dans ce poème-là, Claude McKay est tout jeune. Hein, il a une vingtaine d'années, je crois, quand il l'écrit. Mais il y a déjà toute sa révolte, tous ses combats contre le racisme, contre le colonialisme. Il faut dire que c'est pas forcément un militant au départ, Claude McKay. Il est juste un jeune homme noir confronté au racisme, à la violence, aux discriminations partout où il va, en fait.
2: Oui, alors effectivement, sur son île déjà, et puis après puissance 10 quand il va aller aux États-Unis.
0: Déjà quand il va à Kingston, qu'il quitte sa campagne, il découvre les colons britanniques et le racisme ordinaire.
2: Ouais, absolument. Et c'est quelqu'un qui le dit, qui ne supporte pas l'injustice, et il est complètement touché. C'est pour ça que c'est pas simplement un militant, c'est que c'est quelqu'un de très sensible et qui exprime comme ça cette sensibilité par la révolte. Il a été policier et en fait il a dit que bon, ça lui convenait pas du tout finalement l'uniforme, ouais. Parce qu'il avait un faible pour les voyous et que
0: il en a quand même tiré une balade du gendarme. Hein.
2: Absolument, oui, une amourette avec un gendarme.
0: Mathieu Verdeil.
3: Bah, non, en fait, je voulais rebondir exactement sur la même anecdote parce qu'elle me fait beaucoup sourire. Et il l'écrit lui-même, même dans les préfaces de ces livres-là à l'époque. Laissez-moi vous l'avouer tout de suite, je n'avais pas du tout l'étoffe d'un bon gendarme. Moi, je n'aimais pas l'injustice et voilà, vraiment, j'ai décidé plutôt de faire la poésie plutôt que d'être gendarme. Quoi.
0: Ouais, il a envie d'aller au contact du monde, hein, Claude McKay, et donc très rapidement, il quitte la Jamaïque. Il se retrouve dans l'Alabama de la ségrégation en 1912. Il y a un titre, hein, d'ailleurs, dans l'album et dans le spectacle qui s'appelle Sud raciste. Dans le documentaire, Mathieu Verdeil, vous le citez, il dit à ce moment-là qu'il est d'abord révolté et puis qu'il se met à haïr en retour face à la haine qu'il subit.
3: Ben, alors ce que je préfère dans sa citation, c'est qu'il dit que on ne peut pas haïr très longtemps parce que c'est ça qui est dur, c'est de haïr. Et lui, il préfère aimer les gens et aller se tourner vers les autres. Donc, au contraire, il ne veut pas haïr comme les Blancs peuvent haïr les Noirs. Et ça, je trouve qu'il les dépasse déjà. Et dans tous ses combats, il ira au-delà. Lui, il ne va pas rester uniquement dans je combats les méchants. Lui, il va de l'avant.
0: Il surmonte la haine, vous voulez dire.
3: Il surmonte toujours la haine. C'est-à-dire que lui, il va dire souvent qu'il a plus d'amis Blancs que d'amis Noirs. C'est-à-dire, voilà, il reste pas dans la haine, dans le face-à-face. Lui, voilà, il avance.
0: Ouais, il avance. Et d'ailleurs, à certains moments, il se retrouve opposé à une certaine élite noire. Vous le racontez également. Les endroits où il restera beaucoup, par exemple, Tanger, au Maroc, ce sont des endroits où il dit qu'il est délivré de la conscience de sa couleur. En fait, c'est ça. Il vagabonde à la recherche de ces endroits. On va pas toujours le ramener à ça, Lamine Diagne.
2: Oui, c'est vrai qu'il se sent bien. Puis aussi, je pense qu'il est pas descendu jusqu'en Afrique subsaharienne, mais il y avait aussi ce retour à la terre que finalement tous les esclaves ont dû quitter à un moment. Et la Jamaïque est aussi un écho de cette terre d'Afrique, je pense, pour lui. À Tanger, il est extrêmement touché par la culture, par la musique, par les gens. Mmh. Pas seulement parce qu'il ne se sent plus comme un noir, mais aussi parce qu'il découvre quelque chose qui vibre très fort en lui, je pense.
0: Ouais, il quitte rapidement l'Alabama, il se retrouve à Harlem, il fait à peu près tous les petits boulots possibles, tout en continuant à écrire. Même quand il est serveur dans les wagons restaurants, hein, vous le racontez, Mathieu Verdeil, il se réfugie parfois dans les toilettes pour aller griffonner quelques mots. Il y a quelque chose d'une urgence pour lui à raconter en permanence.
3: Depuis qu'il est en Jamaïque, en fait, il a senti cette âme de poète qu'il a travaillé et qu'il a aussi poussé à prendre le bateau pour aller aux États-Unis. Il s'est senti l'âme de la poésie qu'il appelait à découvrir le monde. Et voilà, il s'est jamais arrêté. Et même quand il a quitté déjà son village pour aller à Kingston, il avait déjà ça. Il faut savoir qu'en fait, il s'est fait repérer par un ethnologue anglais en Jamaïque. Et c'est cet ethnologue anglais, le docteur Jekyll, qui l'a insisté, qui l'a poussé, qui l'a aidé à écrire de la poésie en patois. Mmh. Pour l'anecdote, le docteur Jekyll, c'est celui qui a inspiré Dr. Jekyll.
0: Dr. Jekyll et Mr. Hyde. On évoquait tout à l'heure ce texte, If We Must Die, si nous devons mourir. Mike Ladd, vous l'interprétez, vous, dans l'album, vous en anglais et Alain Damasio en français. Ce texte-là, c'est vraiment un cri de révolte, un cri poignant, qui est lié à un événement de l'histoire des États-Unis, 1919, le Red Summer.
1: Oui, tout à fait. Ça commence là, mais les choses qui sont intéressantes, bien sûr, c'était la Red Summer, c'était une summer des émeutes et lynchages, et c'était vraiment à l'apex de les quantités de lynchages qui passaient aux États-Unis. Mais les choses qui sont intéressantes avec cette poème, et Mathieu peut élaborer de ça, c'est il avait une vie après ça, jusqu'à la Seconde Guerre mondiale, quand en fait l'armée anglaise a commencé à utiliser le poème. Et c'est mentionné pendant le spectacle aussi. Cette période de 1919. Par contre, c'est une sorte de texte qui toujours a la relevance. Ça existe aujourd'hui avec la même force. Quoi.
0: Mmh. On va en écouter un extrait dans le documentaire de Mathieu Verdeil. C'est le tout début.
4: If we must die, let it not be like hogs, hunted and penned in an inglorious pot.
5: Si nous devons mourir, que ce ne soit pas comme des porcs traqués et parqués dans un enclos infâme. Pendant qu'autour de nous, les chiens enragés aboient et se moquent de notre triste sort.
4: If we must die, oh, let us nobly die.
5: Si nous devons mourir, nous mourrons noblement, afin que notre précieux sang ne soit pas versé en vain. Alors, même les monstres que nous défions seront contraints de nous honorer dans la mort. Oh mes frères, nous devons affronter l'ennemi commun. Même inférieur en nombre, montrons notre bravoure. Pour leurs 1000 coups reçus, rendons un coup mortel. Qu'importe si devant nous s'étend la tombe ouverte, en homme, nous ferons face à la meute meurtrière. Le dos au mur, mourant, mais rendant coup pour coup.
4: Dying but fighting back.
0: Voilà la voix de Gaël Faye pour porter ce texte de Mackay où il parle de la meute meurtrière qui a donc massacré ces centaines de Noirs américains à la suite du Red Summer. Mathieu Verdeil, dans le documentaire, au moment de cette lecture, au tout début, donc on voit beaucoup de choses, des références à beaucoup de combats des Noirs américains. Vous faites défiler l'histoire sous nos yeux, quasiment.
3: Oui, bien sûr, c'était une manière de rappeler comment ce texte fondateur du combat pour la lutte pour les droits civiques, ce texte a marqué en fait les différentes protagonistes qui ont tout au cours du temps. Alors, on peut y sentir en fait des références aussi bien à Malcolm X que Martin Luther King, en fait, à la fois le côté combatif et le côté non-violence, qui les deux apparaissent, mais en fait ce texte a été vraiment réutilisé. Alors on l'a dit, pendant la Seconde Guerre mondiale, il y a eu une légende à tel point qu'on a pensé, que certains disent que le Premier ministre anglais l'a utilisé, Churchill.
0: C'est ce que disait Mike Ladd, mais c'était de la légende. En fait,
3: c'est une légende. Mais il y a eu beaucoup de légendes parce qu'en fait, le texte a été beaucoup véhiculé réellement par les Black Panthers, par des disciples de Martin Luther King lors de son enterrement. Tout au long des décennies de lutte pour les droits civiques, ce texte a été repris jusqu'à Black Lives Matter dans les années 2020.
0: Oui, c'est ce que j'allais dire.
3: Les universitaires l'ont ressorti pour à la fois rappeler aux jeunes générations qu'il y a 100 ans, il y avait déjà le Red Summer, et en plus comment ce poème portait un message, une force et donnait une puissance aussi aux mots et permettait de donner aux mots voilà, les poids d'une arme en fait et aussi de l'énergie aux combattants.
0: Le morceau qu'on va entendre maintenant, c'est un petit bijou de douceur, de beauté. On parle du combat de Mackay, mais c'est un poète avant tout. Ce morceau, c'est « I shall return, my clad ». Je reviendrai, vous nous dites en un mot de quoi il parle. Il célèbre...
1: Il parle de choses de nous tous, de part de notre diaspora. C'est parce qu'on on est un peuple qui avait perdu son terre. Et là, c'est son affaire à vraiment rentrer, pas forcément en Jamaïque, mais en Afrique, qui, bien sûr, c'est un thème depuis Phyllis Wheatley a écrit son livre en 1773. Donc, il y a toujours un effort pour rentrer. Et puis,
0: la Jamaïque, lui, il n'y retournera pas, pour le coup. Hein.
1: Bah, non. Non. Mais donc, c'est dans cette tradition-là. Donc, c'est pour rentrer à Jamaïque, mais aussi pour rentrer en Afrique spirituellement. Et donc, c'est le sentiment dans le texte qui est important.
0: Ouais, Mike Ladd, donc pour la voix, Lamine Diagne, vous êtes à la flûte. Oui. On peut donner les autres noms au clavier, Samuel Diouf.
2: Et c'est une composition du contrebassiste Sam Favreau. Et à la batterie, on a Jérémy Martinez.
0: I shall return.

0: Voilà donc pour ce morceau I Shall Return que vous interprétez ensemble. Alors question à tous les deux, Mike Ladd, Lamine Diagne, pour mettre en musique des poèmes aussi chargés émotionnellement et politiquement. Comment vous y êtes pris concrètement? Vous avez vous êtes réunis là tous les cinq et chacun y est allé de sa proposition, parce que j'ai vu que c'était aussi une composition collective.
1: Oui, tout à fait. Alors c'est drôle, ça s'est passé un peu à l'envers, j'ai envie de dire, parce que en même temps qu'on construisait ce spectacle, on est passé en studio et on a enregistré une première prise finalement de tous ces morceaux qui ont évolué ensuite à la rencontre du public et on est souvent revenu dessus par la suite. Mais pour la plupart, c'est des compositions collectives, donc il y avait un quintet de musiciens assez fabuleux et voilà, on a fait du velours pour notre ami Mike quand il est venu nous rejoindre.
0: Et avec beaucoup d'impro aussi dans ces sessions de composition.
1: Oui, on cherchait.
0: C'était assez libre, j'imagine.
1: Oui, alors on a travaillé avec le pianiste du spectacle, a aussi un studio, c'est aussi un producteur. C'est Ben Rando. Et du coup, on a passé du temps dans son studio aussi à improviser, à chercher la couleur qu'on avait envie d'avoir. Mm-hmm. On s'est posé la question, est-ce qu'on avait envie de jouer le jazz de cette époque? Pas du tout. Finalement, on voulait rester dans l'esprit du jazz qui lui aussi a continué à évoluer pour porter les textes de Claude Maquet. Et aussi les échos contemporains qu'on peut y donner, c'est-à-dire des textes que j'ai écrits, des textes que Mike a écrit, voire que Mike freestyle totalement pendant les, pendant les concerts avec nous.
0: Ouais, donc c'est un concert différent chaque soir, c'est ça,
2: ah
0: Mike
2: oui,
0: Ladd?
2: Bah ouais. Pour moi, tous mes concerts sont différents chaque soir.
0: Ouais. Mais il y a quand même, dans la partie interprétation, il y a aussi...
2: L'esprit,
0: l'énergie que ces textes dégagent.
2: Voilà, par exemple, là, quand j'ai arrivé, cette nappe, elle était déjà faite. Et le texte, il est là, donc en fait, c'est juste... vous captez la fusion, c'est un petit peu stéréotypique de dire ça, mais vous captez l'esprit et paf, ça sort quoi.
0: Ouais.
2: Et avec toute l'énergie qui est derrière chaque mot de Claude Maquet, c'est assez facile.
0: C'est cadeau pour vous, voilà. Vous voulez dire. Ouais.
1: Pour surenchérir là-dessus, il y a un morceau qu'on a choisi de laisser live. C'est un enregistrement qu'on a fait avec Mike au Mucem. Donc c'était un concert justement sur le poème If We Must Die. Et ce poème est accompagné sur scène d'images.
0: Ouais.
1: Un peu dans le genre de ce que vous décriviez, différentes images de lutte pour les droits civiques, pour la liberté. Et Mike, je vois Mike se retourner, voir tous ces visages qu'il connaît et partir en freestyle. Et en fait, ça a électrisé complètement le public. C'était un concert complètement fou. Et voilà, on a décidé d'essayer de faire en sorte qu'il puisse faire partie de l'album, bien que ce soit un live.
0: Claude Maquet parcourt le monde, on l'a dit, il reste curieux, il traverse l'Atlantique, hein, il va jusqu'à Londres et ça se passe pas très bien là-bas. Il revient à New York, Mathieu Verdeil, et c'est vrai qu'on l'associe traditionnellement, Claude Maquet, à ce mouvement de la renaissance de Harlem des années 20. Quel rôle a-t-il joué dans ce mouvement-là?
3: Et ben en fait, c'est assez paradoxal parce qu'effectivement, c'est un des parrains, c'est un des précurseurs. Il a contribué à lancer la renaissance de Harlem dès 1919 avec ce poème If We Must Die qui est publié très vite et qui donne aussi un élan pour d'autres auteurs noirs après lui de d'écrire de la poésie et de revendiquer des choses.
0: Ouais.
3: Mais lui, cette renaissance de Harlem qui se développe vraiment entre les années 20 et les années 30, hein, qui est théorisée par Alain Locke, les grandes figures sont Langston Hughes ou Zora Neale Hurston. Eh ben lui, il n'est plus là. Il est en Europe et il est à Marseille, et il est dans le sud de la France. Et donc, il écrit un des best-sellers de la Renaissance d'Harlem, qui s'appelle Home to Harlem, qui est publié en 1928.
0: Ouais.
3: Il l'écrit à Harlem et sur la Côte d'Azur. Donc voilà, il y a ce paradoxe, c'est-à-dire qu'il est le parrain, un des parrains de la Renaissance de Harlem, et il est lui-même en vagabondage en Europe, et il voit la Renaissance de Harlem de loin, mais la Renaissance de Harlem lui doit beaucoup de choses. Et d'ailleurs, c'est à savoir qu'il y a la Renaissance de Harlem fait beaucoup d'écho avec la France. Elle se pense aussi.
0: Évidemment, avec le Paris des années 20. Ouais.
3: Exactement, voilà. C'est un triangle.
0: Ce que vous nous dites, c'est qu'il est partout à la fois, hein, Claude Maquet. Il est même, à un moment donné, vous le montrez dans le documentaire, à Moscou, attiré peut-être par le discours contre l'oppression qui est celui des nouvelles autorités russes à ce moment-là.
2: Tout à fait.
3: Ben c'est ça, au Comintern, donc au congrès de l'international de 1922,
0: ouais.
3: Lénine a annoncé que la question noire est en fait était à l'ordre du jour. C'est surtout qu'il avait l'intention d'utiliser quelque part aussi les masses noires pour renforcer les rangs du parti communiste. Et Mackey vient voir ça avec curiosité, mais il n'est pas invité officiellement comme un délégué du Parti communiste américain. Il vient en tant que poète de ses propres moyens. Et quand il arrive là-bas, il est accueilli en héros parce que c'est un poète, il a du charisme, il est sympathique. Et ses textes sont, il dit ses textes à la tribune, tout le monde l'adore. On n'a pas l'habitude de voir des Noirs beaucoup en URSS à ce moment-là. Ouais. Donc en fait, il est beaucoup aimé des foules et les autorités communistes voient ça et tentent d'utiliser son image en fait.
0: Oui, il y a une forme de récupération de son combat, c'est ça, de récupération politique de son combat.
2: Mais je crois que c'est. Désolé Mathieu, c'est important de voir qu'il comprend aussi que la lutte de justice pour Mackey, c'était déjà mondial. C'était déjà quelque chose qui c'était pour tout le monde. Bien sûr, c'était son concentration, c'était sur la lutte de la diaspora noire, mais c'était
0: plus large que ça. C'était aussi une lutte sociale. Hein. Oui, c'était une lutte aussi pour la justice sociale. Ça lui vaut d'ailleurs d'être suspecté aux États-Unis de collusion avec les autorités russes, d'espionnage. Ça lui vaut tout un tas d'ennuis, Mathieu Verdeil.
3: Il est carrément fiché par le FBI de l'époque, hein, dans les dossiers Hoover, son nom apparaît plusieurs fois. Il est suivi et comme il passe beaucoup de frontières, toutes les polices du Pays-Bas, d'Angleterre, de la France, du Maroc, ils le suivent partout. Il y a des rapports sur lui à chaque étape et voilà, on le soupçonne d'être un agitateur communiste, ce qui lui il n'est pas du tout parce que lui voilà, il est allé voir, il est intéressé par ces pensées-là, c'est un radical. Oui. Mais il se défend bien d'être embrigadé par un parti. Et comme le disait Mike, effectivement, lui, il n'est pas du tout sur le combat racial, il est plus sur le combat, finalement, de classe. Et pour lui, ça forme un ensemble, c'est-à-dire il n'y a pas de combat indépendamment les uns des autres. Et comme on sait qu'il met aussi, il est lui-même bisexuel et qu'il met en avant des personnages homosexuels dans ses livres, on peut dire de lui que c'est un des précurseurs aussi de l'intersectionnalité.
0: Oui, c'est-à-dire qu'il est de toutes les luttes à la fois. Ouais. Et c'est un tout, c'est tout ou rien, quoi.
2: Oui.
3: C'est tout ou tout, d'ailleurs.
0: C'est tout ou tout. Je crois que c'est l'ancienne garde des Sceaux, Christiane Taubira, qui avait participé à une première version du spectacle, qui disait il n'a adhéré à aucun mouvement, il n'était d'aucun parti, d'aucun mouvement, il était un mouvement à lui tout seul. C'est d'elle, la formule, la mine d'Yann.
1: Oui, c'est très juste. Alors, on a fait une lecture avec Christiane Taubira à la chapelle du Verbe incarné, il y a deux ans de cela, et c'était un immense honneur, déjà. Et j'étais très touché de voir qu'elle connaissait très bien cet auteur, quoi. Quelle femme, quoi.
0: Ouais.
1: Et effectivement, il est toutes les luttes et en même temps, il fait que porter son regard sur le monde. Il ne s'associe pas à des groupements de pensée, en fait. Il reste toujours ancré dans son propre ressenti, sa propre sensibilité. Et au final, quand il nous parle, tous ces personnages, il se met à parler dans la langue de ces personnages. Ce qui fait qu'il n'instrumentalise pas les gens qu'il croise. Il les laisse à leur propre dire, à leur propre pensée, voire même à leur propre langue, leurs propres accents. Et ça fait de ces romans quelque chose de presque documentaire, joyeusement documentaire. Mmh. Et ça nous rend une vision du monde de cette époque vraiment éclatée. Ça fait un millier de faisceaux de points de vue sur l'époque.
0: Ouais, et puis il y a son autobiographie aussi, Mathieu Verdeil, sur laquelle je crois que vous vous êtes appuyé aussi.
3: Ah, bien sûr, son autobiographie est picaresque et truculente, on peut dire, parce qu'il a beaucoup de petites anecdotes avec toutes les personnalités qu'il croise à Harlem, dans tous les pays, en Angleterre, etc. Et à Marseille et au Maroc et à Paris. Et en fait, il est très critique, hein, il critique beaucoup de monde. Lui, il est pas là, il laisse pas les gens, il met pas en avant les gens, il dit tout le mal qu'il peut penser d'eux. Et dans son autobiographie, comme ça, c'est assez drôle. Elle s'appelle Un sacré bout de chemin. Je trouve que c'est un nom qui parle très bien parce que sa vie a été quand même assez incroyable.
0: Vous avez évoqué Marseille. C'est vrai que c'est une ville capitale pour lui, où il prend conscience, vous l'expliquez dans le doc, hein, de toutes les identités noires, hein, les noirs américains, mais aussi les antillais, les membres des diasporas africaines. On écoute ce titre qui est extrait de l'album qui s'appelle Marseille.
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1: Voilà, Marseille, sur laquelle vous avez posé votre voix, Lamine Diagne.
2: Oui, oui, c'est un texte que j'ai écrit en réponse au Marseille de Claude Maquet dans Banjo, donc ce roman par lequel j'ai découvert Claude Maquet. Il nous parle d'un Marseille que j'ai complètement reconnu. Et j'ai l'impression d'être retombé amoureux de ma ville après avoir lu ce roman. Donc le soir où j'ai terminé ce roman, je suis parti boire un verre avec Claude Maquet. Je suis parti sur le cours Julien, je lui ai payé une bière, mais vraiment.
1: Et c'est ce titre-là qui est sorti.
2: J'ai commencé à dialoguer avec lui, à utiliser la page blanche finalement pour parler avec quelqu'un qui était déjà parti, qui était mort, mais qui était présent par l'écriture. Ouais. Et ça a commencé à alimenter l'idée de ce spectacle qu'est l'être un poète disparu, parce que c'est vraiment ça. C'est une convocation. On convoque Claude Maquet. On raconte son histoire, sa vie, ses combats, ses poèmes, mais aussi on lui répond. Que ce soit Mike, que ce soit moi ou Alain Damasio, on lui fait réponse. Parce que ses combats, on convoque Claude Maquet, on raconte son histoire, sa vie, ses combats, ses poèmes, mais aussi on lui répond. Que ce soit Mike, que ce soit moi ou Alain Damasio, on lui fait réponse. Parce que ces combats, ces réflexions sont d'une actualité.
1: Il y a une joute oratoire entre vous.
2: Oui,

0: Alors c'est plus une fraternité oratoire.
1: Ouais, ouais, ouais. Ouais. Le Marseille dont il parle et qui vous est cher, Lamine Diagne, si vous deviez le définir.
0: Bah justement, c'est le Marseille qui échappe à toute définition, je pense. Voilà, c'est une très vieille âme, cette ville. Alors elle est complexe, elle est multiple et chacun la vit à sa façon. En tout cas, il y a une certaine un savoir vivre ensemble. C'est pas de l'intelligence, c'est juste qu'on a l'habitude de côtoyer l'étrangeté, les gens qui viennent d'un

0: Vous voulez ajouter quelque chose ?
1: Eh ben, c'est un exemple, on parlait du côté documentaire de l'écriture de McKay. Ouais. Voilà, dans Banjo, il utilise beaucoup de chansons de l'époque. Et Shake That Thing, c'était réellement une tube qui existait. Et lui, il en parle, et à travers ses écrits, ça représente une histoire de la musique qui s'écrit. Les historiens du jazz adorent citer Banjo parce que sont dit exactement les titres qui étaient joués à l'époque. Et on sait qu'à Marseille, en 1925, des gens jouaient ces morceaux-là qui venaient de sortir aux États-Unis parce que les disques avaient transité par les bateaux et le jazz en Europe arrivait dans tous les ports. Donc voilà, ce livre, il raconte aussi une histoire de la musique. C'est très intéressant.
0: Ouais,
2: ce livre, alors pour préciser tout de même, c'est aussi l'histoire d'un groupe de musique qui se monte et on a retrouvé une photo de ce groupe. Donc c'est là que c'est peut-être une fiction, mais c'est sûrement aussi la réalité.
0: Une photo de ce groupe, vous voulez dire qu'il s'est inspiré d'un véritable groupe
2: réellement qu'il a participé à monter ce groupe-là. Ouais, ouais. En fait, dans ce roman, il se cache sous un personnage qui s'appelle Ray, qui est un écrivain haïtien, qui adore le jazz et qui participe à monter ce groupe autour de Banjo, qui est son personnage principal et qui joue du banjo. Et on les suit, en fait, de bar en bar, comment le groupe s'étoffe de musiciens américains qui arrivent, qui les rejoignent, et comment voilà de bar en bagarre en la musique finalement rend les gens complètement fous et comment ils amènent finalement cette musique extrêmement dansante dans le port de Marseille. Mais je pense que c'est quelque chose qui s'est réellement passé.
0: Ouais, ça vous n'avez pas pu l'établir, Mathieu Verdeil.
1: Si, bien sûr. Tout à fait, cette photo existe réellement, c'est une photo prise par Claude Maquet.
0: D'accord.
1: Sur laquelle on voit un groupe de personnages noirs dont certains avec une guitare en particulier, et on sait puisqu'il a écrit un autre roman qui s'appelle Romance in Marseille, avec un autre personnage de ce groupe à qui il est arrivé plus qu'un fait divers, un voyageur clandestin qui s'est fait couper les jambes, qui est revenu en France après être allé aux États-Unis avec ses jambes coupées. Ça, c'est l'histoire de Romance in Marseille et c'est une histoire réelle. C'est des romans à clé avec des personnages qu'il a connus et lui-même, il se projette dans un des personnages qui est Ray, l'intellectuel haïtien. Mais voilà, il s'appuie que sur des faits réels. C'est pour ça que sa littérature est documentaire. C'est-à-dire qu'il ne change qu'à peine, il arrange la réalité à peine, il raconte ce qu'il a vu.
0: On va partir avec vous, si vous le voulez bien, vers l'Autriche, faire sortir la littérature des capitales, des cercles souvent trop consensuels, l'emmener à la campagne. Bah, peut-être que Claude Maquet aurait aimé ça, je sais pas pourquoi, je me dis que ça lui aurait peut-être parlé, cette initiative. C'est l'objectif d'une association, Littérature Schiff, le bateau de la littérature en français, dans les villages, les petites villes d'Autriche. Elle organise des lectures, des rencontres avec des auteurs, avec comme objectif d'ouvrir l'horizon des habitants. On écoute le reportage d'Isorias.
3: 6 ans après sa création, en 2020, l'association Littérature Schiff s'est imposée sur la scène culturelle. Les rencontres qu'elle organise se déroulent uniquement dans la région de Haute-Autriche, dans des lieux divers, une ferme, un café ou encore une librairie, toujours dans des villages ou petites villes où l'offre culturelle manque, explique Christian Xelradl-Zamhaber, l'enthousiaste fondateur et directeur du Littérature Schiff.
4: Il y a d'une part un grand vide culturel dans de nombreuses localités de Haute-Autriche. Et d'autre part, il y a des communes où il se passe certes quelque chose, mais où l'on se contente, année après année, de proposer toujours le même programme. Il n'y a pas d'espace où les gens pourraient, par exemple, rencontrer une autrice féministe importante. Nous pensons que les discussions autour des livres peuvent donner à nouveau envie aux gens de s'écouter. Et il est très important pour nous que les gens entrent en contact avec la langue et constatent qu'il y a un pouvoir inhérent à la langue.
3: C'est aussi, ajoute-t-il, pour ne pas laisser l'extrême droite s'approprier ces espaces. Aujourd'hui, le Littérature Schiff invite aussi bien des auteurs débutants que confirmés, autrichiens, mais aussi des grands noms de la littérature mondiale, comme par exemple Édouard Louis, il y a quelques jours à Badischel, ville de 14 000 habitants.
5: Je ne sais pas, est-ce que tu connaissais Badischel avant de venir ici?
6: Non.
5: Est-ce que pour toi, ça a l'impression que ça fait une différence de présenter ton œuvre, tes livres dans des grandes villes que dans les petites villes? Est-ce que tu sens cette différence?
6: Je pense qu'il y a presque une forme de responsabilité de l'écrivain ou de l'écrivaine à multiplier les lieux de prise de la parole. Et donc je me suis efforcé de le faire ces dernières années en parlant autant dans des universités, que dans des lycées, que dans des grandes villes, que dans des petites villes.
3: Durant 1h30, Édouard Louis parle de son œuvre devant une centaine de personnes dans une librairie pleine à craquer. Ironie de l'histoire, certains sont partis de la capitale, Vienne, et ont conduit plus de 3 heures pour venir à Badischel écouter.

0: Et Édouard Louis, car c'est la seule lecture qu'il donne en Autriche. D'autres, comme Doris, sont de la région.
1: La littérature appartient aussi à la périphérie, pas seulement aux capitales. Ce genre d'initiative permet un échange entre les mondes, car chacun vit dans son propre monde. Or, les livres et les auteurs relient ces mondes, et cela nous rend plus empathiques, je crois.
0: Pour Édouard Louis aussi, il est important d'aller partout et de s'adresser à tout le monde.
2: On ne peut pas se poser, comme écrivain ou comme écrivaine, abstraitement la question de la littérature, de savoir qu'est-ce que la littérature peut changer, est-ce qu'elle peut changer les gens, est-ce qu'elle peut changer le monde, sans se poser, en plus de ce questionnement théorique, des questions pratiques, à savoir où est-ce que je vais faire entendre la littérature, où est-ce que je vais parler de la littérature, quels sont les espaces qui n'y ont pas accès. Je pense qu'il y a 50 ou 60 ans, cette question-là, elle était plus souvent posée par les artistes. Je pense au théâtre, par exemple, hein, au théâtre de Jean Villard. Et puis, c'est vrai que depuis un certain nombre d'années, cette question, elle a un peu disparu. Délivrer une parole littéraire ou artistique ou politique et politiquement progressiste dans des espaces ruraux, c'est aussi donner d'autres clés pour se penser, pour se voir, pour s'interpréter soi-même.
0: Côté financement, l'association reçoit des subventions publiques, a également le soutien de partenaires privés et les rencontres sont la plupart du temps payante. On ne peut souhaiter qu'une chose, que le Literaturschiff poursuive sa belle traversée et inspire peut-être ailleurs d'autres navires pour d'autres voyages.
3: Voilà le reportage d'Isorias. La littérature, elle aura toute sa place avec Claude Maquet cet été à Avignon. Avant qu'on parle du programme, je voudrais qu'on dise un mot quand même de la fin de Claude Maquet, qui est non pas tragique, mais difficile quand même. Il n'est plus édité dans les dernières années. Il ne trouve plus. Il tombe dans l'oubli, littéralement.
4: Je pense qu'il n'a pas joué le jeu de la réussite, en fait. Ouais. Il a préféré vagabonder, il a préféré être toujours au plus proche des gens, suivre son intuition, être libre. Et ça l'a rattrapé. C'est-à-dire, ça n'a pas assuré une prospérité.
3: Oui, il était sans concession jusqu'au bout.
4: Ouais.
3: Ouais. On dit un mot du programme Avignon, donc l'album déjà, qui sort demain. Hein, on le recommande très très fortement. Festival d'Avignon, donc il y aura le spectacle Lettre à un poète disparu du 5 au 25 juillet, c'est ça, la Mindiane?
4: Oui. Oui, du 4 au 25 juillet au Théâtre des Halles. On clôt la journée, c'est-à-dire qu'on joue à 21h30. Tous
3: fraîche.
4: Les soirs, à la fraîche. C'est une forme en trio, avec les images, ces trois écrans de 2 mètres sur lesquels on voit aussi bien des images d'archives que des portraits finalement de Marseillais d'aujourd'hui, qui nous parlent du Marseille d'aujourd'hui. Quand je vous dis qu'il a pas tant changé que ça, on le retrouve dans ces paroles-là. Et on espère que Mike pourra nous rejoindre le 14, la veille de cet événement qu'on va faire ensemble avec Alain Damasio.
3: Au Palais des Papes, donc, lecture musicale, c'est
4: Jardin
3: ça
4: du Palais des
3: Jardin
4: Papes.
3: Jardin du Palais des Papes, ouais. Pas la cour d'honneur.
4: Ça, c'est l'année prochaine, je
3: crois. Un jour, peut-être.
4: Avec Alain Damasio, accompagné par Wim Belker à la guitare. Je précise aussi que dans la journée, parce qu'il y a un jour de relâche au Théâtre des Halles, c'est le 15 juillet, donc c'est une journée finalement, on va pouvoir dans l'après-midi faire une table ronde avec Pinard Selleck, Alain Damasio, Karine Magin, Mike qui sera présent, Mathieu Verdeil, moi-même. On va parler, on va faire résonner finalement la pensée de Claude Maquet dans notre époque.
3: Ouais.
4: Comment cet auteur, comment ce romancier, ce poète peut nous aider à penser le monde aujourd'hui.
3: Voilà, et puis pour ceux qui ne sont pas à Avignon, il y a toujours le documentaire de Mathieu Verdeil, Les errances d'un poète révolté, à retrouver sur la plateforme France Télé. Merci à tous les trois d'avoir été avec nous, Mike Ladd, Lamine Diagne, Mathieu Verdeil. Merci. Sur le Pont des Arts, avec Clémence Delfort à la coordination, Pierre Plantier à la réalisation, et avec notre stagiaire Louise Lemoine. Merci à eux et à vous de nous être fidèles. À lundi. Et lundi, on sera en compagnie de Julia Foyce, dont le premier roman, Les filles de la librairie, vient de paraître chez Flammarion. La librairie s'appelle Les Affranchis, ses propriétaires Maud et Malika, féministes, militantes, autour desquelles gravite toute une galaxie de personnages. Elle sera avec nous pour en parler. Annie Gasnier, bonjour.
5: Bonjour Nathalie.
3: Au sommaire de Radio Foot aujourd'hui,
5: nous commencerons par les éléphants forcés à l'exploit. Cette équipe de Côte d'Ivoire, après sa défaite face à l'Allemagne, doit l'emporter. Ce sera face à Curaçao avec son super gardien, et ce n'est pas gagné d'avance. Et puis on prendra le pouls à Dakar, les Lions de la Teranga qui doivent battre l'Irak demain soir pour se qualifier, pour rester aux Amériques. On évoquera aussi la belle surprise des Bafana Bafana, l'Afrique du Sud qui reste à la compétition. Le Maroc et les Brésiliens ont gagné eux aussi.
3: À tout de suite, Annie, dans une minute sur RFI, le journal en français facile. Restez avec nous.
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9: Il est 17h à Paris et 15h en temps universel. Et c'est l'heure du journal présenté par Gilles Moreau. Bonjour Gilles.
10: Bonjour Anne-Cécile, bonjour à tous. La communauté internationale se mobilise en faveur du Venezuela où la terre a tremblé, faisant au moins 164 morts et près de 1000 blessés. Les recherches sont en cours dans les décombres des immeubles effondrés. Marco Rubio met en garde contre le chaos total en cas de péage mis en place par les Iraniens au détroit d'Ormuz. Le secrétaire d'État est au Moyen-Orient pour assurer les pays du Golfe alliés des États-Unis. En France et dans les pays voisins, la canicule historique se poursuit avant un début d'amélioration attendu ce soir sur la façade atlantique. Toujours en France, le groupe Total Énergie visé par une décision de justice. Le tribunal de Paris lui ordonne d'inclure dans son plan de vigilance les émissions indirectes liées à ses produits. L'aide internationale s'organise en faveur du Venezuela, pays sous le choc après le plus puissant séisme qu'il ait connu en plus d'un siècle. Deux secousses de magnitude de 7,2 puis 7,5 ont frappé à moins d'une minute d'intervalle le nord du pays. Le dernier bilan fait état de 164 morts et près de 1000 blessés. Il devrait évoluer car les recherches continuent dans les décombres. Nous avons pu joindre des habitants de la capitale Caracas et de l'état voisin de La Guaira. Tous racontent un soir et une nuit d'angoisse.
11: 18h à Caracas, la nuit s'apprête à tomber quand deux séismes de magnitude 7,2 et 7,5 frappent la capitale vénézuélienne à 39 secondes d'intervalle. Puis de nombreuses répliques et toute une nuit d'angoisse. Jofrana habite dans le quartier de El Rosal à Caracas.
12: J'étais avec mes enfants et mon neveu dans un parc d'attractions. Ils étaient montés sur une des attractions quand la terre s'est mise à trembler. C'était la panique. Ils ont tout arrêté. Ils nous ont aidés à faire sortir les enfants pendant que tout tremblait autour. Et alors que nous pensions que c'était fini, le deuxième séisme est survenu. Ça a été très violent.
11: Comme de nombreux Vénézuéliennes, Jofrana s'est réfugiée chez des proches après avoir trouvé sa maison gravement endommagée. D'autres ont dormi dans leur voiture ou dans des stades. Des immeubles entiers ont été réduits en poussière comme celui de Marilide Rodriguez à La Guaira sur la côte. Elle a été ensevelie avant d'être retrouvée, sa sœur témoigne.
13: Son extraction a duré plusieurs heures car il fallait déblayer les décombres. Ma sœur est restée 4 heures sous les décombres, avec les jambes repliées sur le visage. Elle ne sent plus ses jambes.
11: Le bilan humain ne cesse de s'alourdir. On parle déjà du pire séisme au Venezuela depuis celui d'octobre 1900.
10: Mélissa Barra, à l'annonce de la catastrophe, les messages de solidarité ont convergé au Venezuela en provenance du monde entier. De nombreux pays ont promis d'envoyer de l'aide et des secouristes, y compris des pays dont les relations avec Caracas s'étaient dégradées ces dernières années. Signe de la gravité de la situation, les États-Unis ont annoncé l'envoi immédiat de touristes et d'aide humanitaire. La Chine, l'Inde, l'Union européenne, tous ont proposé leur aide, de même que la France qui dépêche 85 secouristes. Marco Rubio a promis une aide au Venezuela importante, rapide, efficace. Le secrétaire d'État poursuit sa tournée au Moyen-Orient avec pour mission de rassurer les pays du Golfe sur la volonté américaine de les protéger face à l'Iran. Le secrétaire d'État est à Bahreïn où il a réitéré son refus d'une mise en place de péage dans le détroit d'Ormuz. Les États-Unis veulent un accord avec l'Iran mais pas à n'importe quel prix, a-t-il encore dit. Alors que les États-Unis ont comme promis levé pour une durée de 2 mois leurs sanctions sur le pétrole iranien, de nombreuses interrogations demeurent sur la fin annoncée du régime de pénalités infligé à Téhéran depuis plus de 40 ans. L'administration Trump va devoir composer avec un congrès, guerre enthousiaste. Quant aux autres pays qui ont manié le bâton, ils pourraient eux aussi bloquer, sans parler, Aurélien de Vernois, des délais nécessaires à cette levée.
14: Depuis 1979, c'est un millefeuille de sanctions qui